Ce soir, à profil pour la 1517e émission, on a en nouveauté Gong, Built for the Future, Different Light, Magenta et plus, et un petit spécial Saint-Jean. Et on débute ça avec la formation Brass Camel.

Eh bien, bonsoir tout le monde et bienvenue à cette autre édition de Profil. Alors, l'émission 1517 et c'est Gérald à l'animation. J'espère que vous êtes en forme comme tous les dimanches et en général la semaine et même la fin de semaine. Et j'imagine que ça doit être encore plus la fin de semaine aussi. Ce soir, on a quand même, je pense, un beau programme. C'est avec 5 nouveautés, un petit spécial Saint-Jean dans la deuxième partie de la deuxième heure. Donc, vu que la Saint-Jean approche à grands pas, hein, c'est mercredi. Donc, excusez. Donc, on va faire un petit spécial de 3 titres de groupe d'ici. Et c'est ça. Donc, et plus quelques deuxièmes extraits d'albums déjà qui ont joué. Et aussi, dans la troisième heure, ben, c'est ça. Ça va être... j'ai préparé environ à peu près 40 minutes de musique pour la troisième heure. Avec des groupes pour le deuxième extrait. Donc, on a débuté ça avec justement Brass Camel, qui, la première fois qu'on avait fait jouer, on avait fait jouer un doublé parce que c'était à l'occasion du spectacle qu'il fallait donner au Palais Montcalm. C'est le 28 ou 29 mai, là, dans ces dates-là. C'est la chronique, on a fait ça sur le site, une chronique sur le site et une entrevue avec les musiciens de Brass Camel. Donc, si vous n'aviez pas encore lu ça, allez voir ça. Et donc, c'est leur album qui s'appelle tout simplement Brass Camel qui est sorti en avril dernier. Et on a entendu la pièce Careful What You Wish For. Donc, eux qui se décrivent comme étant funky prog. Autrement dit, on a toutes sortes de sons, sonorités, tout dépendant de la pièce ou de certaines parties, que ce soit un son, une sonorité un peu à la Rush, à la Led Zeppelin, à la Zappa, à la classic rock, au prog. Donc, un peu tout ça, à travers tout ça, un peu de funky, un peu de funk aussi, naturellement. Donc, c'est un groupe à découvrir, un groupe qui vient de Vancouver, si je ne me trompe pas. Donc, un groupe canadien. Donc, c'est vous n'avez jamais entendu parler, ben allez lire ça, et allez la chronique et l'entrevue, ça va peut-être vous donner une petite idée. Et si des fois vous auriez manqué le spectacle quand ils sont venus au Palais Montcalm. En plus de naturellement des nouveautés, comme d'habitude, il y a eu des mises à jour sur le site que je vais vous parler durant l'émission. Et naturellement, tout le pataclan, comme d'habitude, dans le fond, on est là pour faire découvrir et c'est ça l'objectif. Hein, donc, on s'enligne toujours là-dessus. J'en profite parce qu'on en parlait justement aujourd'hui, de refaire, comme j'en parle assez régulièrement, je crois. Si vous avez le goût de faire des chroniques, on a besoin de chroniqueurs. On en a, mais je veux dire, la demande est forte. Et là, c'est juste pour qu'on puisse... suffire à la tâche. Donc, c'est très simple. Si vous aimez le prog, vous aimez écrire, vous

Vous aimeriez donner votre. Comment je veux dire, pas donner votre passion, mais de partager votre passion aux gens en faisant des chroniques. Bien, c'est simple. Je veux dire, vous pouvez soit aller directement sur le site, sur la page d'accueil. Dans le bas, c'est marqué on recrute. Donc, vous cliquez sur le lien qui est là. Ou vous pouvez écrire tout simplement à profil@commercialsequoiafm.org. Et moi, à partir de là, je pourrais vous transférer aux personnes concernées qui s'occupent maintenant des chroniques et du site qui est Marc et Patrick. Donc, c'est les deux personnes qui gèrent le site maintenant. J'ai encore un doigt de regard, mais je sais, j'ai laissé aller. Donc, faites ça au-dessus de plus que 25 ans. Donc, commencez à déléguer des tâches. Ben, c'est depuis ce printemps, dans le fond. OK, donc on s'en va du côté musique. Et là, on va commencer ça avec un groupe qui existe depuis 1967. Et je vous dirais que c'est loin. Donc, c'est la formation Gong qui ont sorti un album le 13 mars dernier. Ça s'appelle Bright Spirit. C'est sur le label Keyscope. Donc, c'est... autant comme Soft Machine ou Gong, c'est une formation à vie multiple. Je veux dire, Yes est à veille de faire partie de ça aussi. Je dirais même qu'il fait déjà partie de ça. Avec des musiciens qui partent, qui reviennent, d'autres qui repartent, d'autres qui reviennent, d'autres qui se greffent, puis qui est bon, et que le groupe persiste. Et l'approche de la musique ou le son reste à peu près dans les mêmes teintes ou à peu de choses près. Donc, quand ils ont commencé en 67, naturellement, ils étaient plus dans un style contemporary. On connaît le fameux personnage David Allen, que je me souviens quand il était venu à Québec. Vers la fin des années 90, ben, c'est simple, j'avais ma boutique de disques, donc c'est 95-96 à peu près, qu'ils étaient venus au Dauteuil, et on avait eu David Allen en entrevue à ma boutique. Et ça avait été une entrevue assez particulière. Je pensais qu'on était sur une autre planète quand on faisait... C'est pas moi qui faisais l'entrevue, c'était Claude qui faisait l'entrevue. Mais on avait l'impression d'être sur une autre planète avec les réponses qu'il donnait. Donc, c'est quand même le 17e album studio. Et lui, David Allen, a participé naturellement à tout, sauf le dernier. Et c'est l'album de 2014, ICU, parce que c'est le David Allen est décédé en 2015. Donc, on va entendre la pièce qui s'appelle Dream of Mine du plus récent Gong. Par la suite, on s'en va avec une formation qui s'appelle Blossom Cult. L'album s'appelle Home, l'album est paru le 14 avril dernier. C'est un groupe d'Allemagne. Blossom Cult, lui, a été créé en 2020, notamment l'année de la pandémie. Qu'est-ce que vous voulez, vous? C'est ça. Et ça, c'est leur troisième album. Et... premier album accrocheur basé sur le vocal, qui est un prog alternatif et où ce qu'on peut aller chercher des fois de toutes sortes de petites références. Et il y a des invités tels que Léo Marguerite de Pain of Salvation ou Andreas Kubla, pour ceux qui connaissent Audio Gazer, qui font partie du projet de l'album, comme invité naturellement. C'est un album conceptuel, donc à des touches atmosphériques. Et donc, c'est vraiment quelque chose de très, très bien. On va entendre la pièce Traitor de la formation Blossom Cult. Mais juste avant, on s'en va avec la formation Gong. Et restez à l'écoute parce qu'il y a beaucoup de belles choses qui s'en viennent.

Alors, c'était la formation qui s'appelle Blossom Cult, et c'est l'album Home, paru en avril, Allemagne, autoproduction, et c'est la pièce Traitor qui a joué. Et juste avant, Gong, avec l'album Bright Spirit, qui est paru le 13 mars dernier sur le label Keyscope, et c'est la pièce Dream of Mine qui a joué. Et je suis allé voir la chronique, parce que je veux dire, je l'avais lu rapidement là, quand elle est sortie, et j'étais allé revoir un petit peu vers la fin de la chronique. Puis normalement, le chroniqueur, lui, pour lui, le dernier gang est probablement peut-être un album qui pourrait se ramasser dans ses top 15 de l'année 2026. Donc, pour vous dire comment est-ce qu'il l'a aimé, c'est que si vous êtes des fans de gang, puis vous n'aviez pas encore pris le temps de l'écouter ou autre, ben allez lire la chronique, et là vous avez entendu une pièce, et donc il y a possibilité pour découvrir si des fois ça vous tenterait. Et quand je posais la question tout à l'heure, est-ce que Yes pourrait devenir un style gang ou peut-être Soft Machine? Pourquoi pas? Je pense que Yes, avec tout le passage de musiciens qu'il y a eu là-dedans, qui, comme je disais, qui reviennent, qui repartent, toute la kit, je pense qu'il y a juste peut-être Steve Howe pour dire de l'origine, là, qui sont là avec le dernier Yes. Donc, c'est... moi, je pense que ça pourrait se faire pour Yes. Genesis, on sait que ça le fera pas. Jethro non plus, je pense pas que ça le fasse. Donc, dans les groupes encore existants, Yes pourrait vivre encore 10-15 ans avec des musiciens qui se greffent et qui partent et qui reviennent et autres et compagnie. Beaucoup de groupes, c'est comme ça. Je pense à Kansas aussi. Kansas, c'est un petit peu le même principe. Alors, donc, c'est ça. Donc, je ne veux pas partir un débat là-dessus. C'est juste... je me pose la question. Est-ce que Yes pourrait devenir un groupe comme Gong et Soft Machine et vivre continuer à rouler, mais avec des musiciens différents, à peu près dans, je vous dirais, chaque album. OK, donc, cette semaine, 4 chroniques. Il n'y a pas eu beaucoup cette semaine, comparativement à la semaine passée. Et c'est pour ça qu'on vous dit qu'on n'a pas de chroniqueurs. Non, sérieux. C'est sûr qu'on arrive en période estivale aussi, donc c'est certain, comme à chaque année, les périodes des chroniques en avril, pas en avril, mais en juillet et à août, habituellement, c'est un petit peu plus au ralenti. Puis comme vous savez, pour ceux qui nous suivent depuis un bout, il y a eu un changement en début d'année, donc ça... On a comme commencé presque 2 semaines plus tard, le temps qu'on reprenne un beat, puis le kit. Donc, et tout ça. Donc, c'est. Mais normalement, durant la semaine estivale, ça peut arriver. Donc, je veux dire aussi que pas seulement un ralentissement, mais tu sais que ça va peut-être se maintenir. Je le dis ça comme ça, là. Peut-être qu'avec les vacances, les gens vont. Ça va quand même, il y en a qui vont peut-être continuer à en rouler, mais si des fois, comme je dis, gênez-vous pas, si ça vous tente, on a quand même un plaisir fou quand même à faire ça. OK, donc dans les chroniques qui sont sorties, je vais vous nommer celle-là qui est la chronique rapide. Bon, c'est Jojo Razor. L'album s'appelle Eye of the Clarion, donc ça c'est sorti en janvier. Donc c'est une petite chronique rapide là, qui est un peu un New Age, jazzy, prog, art rock, gothique. C'est un mélange de beaucoup de choses, donc qui pourrait être intéressant pour ceux qui aiment ça, qui pourraient aimer ce style d'album-là. Donc vous pouvez aller lire la chronique, c'est dans les chroniques rapides. Donc on retourne en musique, et là on s'en va vers la formation américaine qui s'appelle Built for the Future. On a quand même chroniqué tous les albums depuis qu'ils ont commencé à rouler. Et l'album qui se nomme... comme d'habitude, dans les chiffres, je vais vous les dire en français. Là. Ben, en français, je ne le dirai pas en anglais. Je pourrais dire 20-84. C'est pas si pire, ça a de l'allure. 2084 Empire. L'album est sorti le 5 juin, donc c'est quand même tout frais. C'est sur le label Newspeak Music. Et... les gens, c'est le 4e opus de la formation des gens du Texas, le groupe mené par Kenny Bissett et Patrick Farrell, qui
veut la suite de celui du mois d'août qui est sorti en 2023. En août 2023 du mois d'août, qui a été chroniqué aussi sur Profil Prague et qui a aussi Brave New World qui avait été chroniqué en 2020. Donc, on a pas mal tout fait. Peut-être juste le premier qu'on n'avait pas fait. Donc, à partir du deuxième, on les a suivis pas mal. Donc, un autre très, très bel album pour la formation américaine. Et on va y aller avec la pièce qui s'appelle Airstrip One. Ça me fait penser à Air Force One, mais ça s'appelle Airstrip One. Est-ce que ça veut faire référence un petit peu à ça? Je ne sais pas. Par la suite, on va y aller avec le nouveau Different Light, avec l'album qui est Binary Sound Part 2. Naturellement, il y a eu un Part 1 qui est sorti le 24 avril dernier sur le label Shaded Moon Entertainment. C'est un groupe de la Tchéquie. Et la chronique commence, puis là, j'ai gardé la phrase, « L'attente en valait la peine ». Donc, ceux qui sont fans de Different Light, qui ne l'ont pas encore entendu, parce que vous connaissez le groupe, c'était six longues années entre celui, la partie 1 et la partie 2. C'est pour ceux qui aiment les mélodies, quelque chose qui est un album concept naturellement et qui est divisé en 20 parties. Je veux dire, c'est des blocs, là, mais c'est 20 pièces que vous avez retrouvées sur l'album. Donc, moi, j'ai pris la partie 2, si je peux le dire comme ça, là, des pièces, là, parce que premier bloc, il y a 7 pièces. Le deuxième bloc, il y a 4 pièces. Après ça, il y a une pièce tout seul, un autre bloc de 4 pièces, puis un autre bloc de 4 pièces. Donc, moi, j'ai pris le deuxième bloc de 4 pièces qui s'appelle The Syncretis, donc partie 1 à 4, et qui dure à peu près une douzaine de minutes approximatif. Donc, pour ce bloc-là, donc on va y aller avec ça et on va se rendre jusqu'à la fin de la première heure, puis moi, je vous reparle au début. Donc, Build for the Future et Different Light. Bonne écoute.

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7: Alors, ce que je voulais pour terminer la première heure de l'émission, donc, c'est Bill for the Future avec leur album 2084 Empire, donc qui est paru le 5 juin dernier sur Newspeak Music, et c'est la pièce Airstrip One que joué. Par la suite, Different Light avec l'album Binary Sun Part 2. En passant, parce que je veux dire, vu que c'est des... Il y a 20 tracks, mais c'est pas que, le bloc que j'ai fait jouer, c'est pas une pièce de 12 minutes, c'est 4 pièces qui durent 12 minutes qui fait le bloc. Donc c'est pour ça que, vu que c'est des fichiers qu'on a, ben quand ils changeaient de pièce, ben ça faisait comme... vous vous en rendiez compte, j'imagine, là, que ça changeait de pièce. Et naturellement, c'est quand, si vous l'achetez en CD ou vous l'achetez en téléchargement, vous n'aurez pas ce petit kit-là. C'est juste que nous, on le reçoit en fichier. Et c'est pour ça que ça fait ça. Donc, on a entendu le bloc avec qui s'appelle The Syncretist Party 1, Party 4. Donc, c'est... un autre excellent album. Cet album est sorti le 24 avril sur le label Shadow Moon Entertainment. Donc, c'est un bel album. C'est le côté mélodique, des mélodies bien ficelées et captivantes. Donc, c'est un très bel album pour vous. Et si vous êtes fan de la formation, ben, comme je vous dis, si vous n'avez pas encore eu le temps de l'écouter, c'est un album qui est fait pour vous. Ça, c'est certain, que vous allez aimer. OK, donc on s'en va pour les trois autres chroniques qui sont parues hier. Il y a un groupe qui vient de la Grèce qui s'appelle Bongola et c'est l'album Lumen Novum. Par la suite, il y a le nouveau de Paradox Twin avec l'album A Romance of Many Dimensions qui est paru le 10 avril. Il y a, si vous allez voir le site ce soir, c'est marqué le 8 mai, mais ça va être corrigé. Mais l'album est sorti officiellement le 10 avril. Donc, j'ai hâte d'écouter cet album-là. Honnêtement, moi, j'ai les deux premiers albums de Paradox Twin sont excellents. Et j'ai très, très hâte de jeter une oreille là-dessus. Et par la suite, on s'en va en Russie avec l'album Vespero. L'album qui s'appelle Tej, T-E-J, 6.7. Donc, un album qui, si je ne me trompe pas, est instrumental, ce groupe-là. Yes! Donc, mais les albums que j'avais déjà entendus auparavant, j'avais toujours bien aimé. Et ça aussi, je suis curieux d'entendre le plus récent Vespero pour côté musique. Et là, je vais juste baisser ceci. Et là, et on va poursuivre en musique. Et là, on s'en va avec... beaucoup de gens attendaient aussi cet album-là qui avait été annoncé...

album concept sur l'utilisation des cartes, mais pas le jeu, mais pour la cartomancie et la divination. Donc, c'est un album concept basé là-dessus. Et encore là, c'est le même principe. Si vous avez toujours été fan de Magenta, vous ne serez pas déçu. Un très, très bel album pour Magenta. Donc, on va attendre la pièce qui s'appelle The Lovers pour la formation. Et par la suite, je vais juste aller chercher mon petit papier parce que lui, je l'ai laissé un petit peu plus loin. Non, il était juste à côté. C'est pas comme la dernière fois là, que j'avais à peu près 4-5 feuilles puis que, dans le fond, le groupe que je cherchais, je l'avais juste j'avais juste à me baisser les yeux puis je l'avais. Là. C'est un deuxième extrait pour la formation de la Norvège qui s'appelle Ozul. L'album s'appelle Stillborn Hope, volume 1. Ça s'est paru en avril. Et dans des ambiances Porcupine Tree, Anathema, ça joue là-dedans un petit peu de panapolitif à travers tout ça. Donc on va entendre la pièce Erase pour ce qui est du nouvel album de Ozul, c'est un deuxième extrait. Donc on y va avec ça, puis par la suite on revient avec notre petit spécial Saint-Jean. Et vu que ça approche, alors on y va quand même avec Magenta et Ozul.

Alors, c'était la formation Ozzel avec l'album Stillborn Hope Volume 1 et c'est la pièce Erase qui a joué. Donc, c'est un album qui est sorti le 17 avril et on est allé pour débuter la deuxième heure avec la nouveauté avec Magenta, l'album Tarot qui est sorti le 15 avril, groupe d'Angleterre, label Tiger Moats Records, et c'est la pièce de Lovers qui a joué. Donc, et justement, il y a quelqu'un qui me faisait penser que c'était la journée. On débutait l'été aujourd'hui. On est le 21 juin. En tout cas, à moins qu'elle ait commencé hier, mais normalement, c'est peut-être le 21. Donc, c'est comme la journée la plus longue. C'est que les journées vont commencer à raccourcir. Bon, c'est ça. C'est pas quand t'as pas de danger que ça t'offrait, là. Mais c'est ça. Donc, l'été qui est là, qui arrive, qui est là. Et on n'a pas eu de grosses chaleurs. On en a eu quelques journées, mais il fait beau. Mais c'est quand même. Moi, j'aime mieux ça de même, honnêtement, là, des journées de 30 degrés avec l'humidex de 36. Là. C'est pas mon fort, donc ça peut. Moi, j'aime mieux avoir des journées comme on a eu là. On a eu aujourd'hui. C'est sûr que ceux qui se baignent, ils aiment moins ça. Mais je suis pas un baigneux. C'est que je veux dire, on se baigne, on ira pas avec ça. Parfait. Donc, sur ce, c'est ce que mon petit éditorial que je viens de faire. Et là, on s'en va vers notre spécial Saint-Jean. Naturellement, vu que la Saint-Jean, c'est mercredi. Donc, j'ai décidé d'y aller avec un autre extrait. Revenir avec Code 18, vu qu'on avait eu l'entrevue le 24 mai dernier. Et après ça, on va reculer en arrière, 74 et 77. Des pièces que, me semble que ça fait longtemps, même ici, quand on fait un spécial Saint-Jean, c'est, à ma connaissance, ça fait longtemps là, qu'on n'a pas fait jouer. En tout cas, moi, à ma connaissance, là, peut-être que oui, que Marc en avait fait jouer, mais à ma connaissance, moi, ça faisait longtemps que j'avais fait jouer ces pièces-là, de ces deux groupes-là en particulier. Là. Donc, je vous en reparle là, dans quelques minutes. Donc, c'est ça. Donc, juste avant d'aller au spécial, au groupe, pour le spécial à Saint-Jean, on va parler des spectacles des groupes d'ici. Québec-Montréal. Donc, Cartius à Québec le 3 juillet, donc ça approche, c'est dans à peu près une semaine et quelques, à l'Antibar, donc c'est le 3 juillet. Il y a deux autres groupes avant, si je m'abuse. Et il y a le aussi à Trois-Rivières, le Cartius, ils sont là, le 4 juillet, au bord le nord-ouest, donc à Trois-Rivières, pour ceux qui sont de ce coin-là. Prague Storm, c'est pas juste des groupes de Québec, mais c'est organisé par des gens de Québec, de Montréal. Donc, c'est du 21 au 23 août au Club Soda. Code 18, qu'on va faire jouer dans quelques minutes, le 17 octobre à Québec, au Bal du Lazare. L'annoncer là. Et aussi, là, je vais passer par-dessus Styx et je vais me rendre. Là, il faut juste que je fasse descendre la page au Prague Fest du 6 au 8 novembre au Collège Saint-Charles-Garnier à la salle Jean-Paul Tardy. C'est juste des groupes de Québec-Montréal, en tout cas du Québec, du 6 au 8 novembre. Donc, c'est plusieurs groupes. Il y a Red Sand, j'ai ça quand je fais ça. Quand j'ai nommé des groupes, ça ne veut pas sortir, là. Mais c'est pas grave. Chaos Moon, il y a Vector K, House ou Wiss, comme vous voulez le prononcer. Donc, plusieurs groupes, en tout cas, sur trois jours, à partir du vendredi soir jusqu'au dimanche. Donc, c'est du 6 au 8 novembre, inclusivement pour le six spectacles. Donc, et naturellement, il y en a d'autres que vous pouvez aller visiter sur le site en allant au www.profilprog.com et vous allez sur la section spectacle à venir. Parfait. Donc, et là, je vais juste me faire avoir, enlever la pièce, et là, je vais y aller avec celle-là. OK, donc, on s'en va avec Code 18, avec l'album Two Place, naturellement, qu'on a eu une entrevue avec Johnny Maz il n'y a pas longtemps, son album, l'album qui est sorti le 23 avril, et je vais revenir avec la pièce Prélude pour pour ouvrir le bal pour le spectacle, pour le spécial Saint-Jean. Par la suite, j'y vais avec... avec la formation Conventum, qui ont sorti les autres deux albums en 77 et 79 et qui ont été réédités sur Prog Québec et donc en
en 2000. Le premier, pour ce qui est de Conventum, a été réédité en 2006. Et c'est donc on va entendre l'album « À l'affût d'un complot ». Donc, on va entendre la pièce titre « À l'affût d'un complot ». Je ne me suis pas cassé la tête pour ça. Non, mais sérieux. Non, mais j'ai décidé de sélectionner celle-là. Et par la suite, on y va avec « Contraction ». J'avais remarqué que derrière mon spécial Saint-Jean, c'est juste la lettre C. Code 18, Conventum et Contraction. Je suis resté dans la lettre C. Je ne sais pas s'il y avait d'autres groupes là, dans la lettre B ou D ou E, mais en tout cas, je me suis concentré sur le C. Donc, c'est Contraction avec l'album la Bourse ou la Vie. Et c'est cette pièce-là que ça fait longtemps, je crois. La Bourse ou la Vie qu'on va entendre, une pièce de 18 minutes. Donc, cet album-là, originalement, est sorti en 1974, puis il a été réédité en 2005 aussi sur Prog Québec. Donc, c'est les deux groupes que j'ai sélectionnés dans les vieux groupes. Puis en même temps, bien, c'est un peu aussi collection privée parce que j'ai les dans ma collection privée. Donc, on y va avec Code 18 et après suite, Conventum et Contraction pour le spécial Saint-Jean. Puis je vous reparle au début de la troisième heure.

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9: Alors, on entame la troisième et dernière heure de l'émission. Ce qu'on a fait jouer, ben, ce qu'il a joué pour terminer la deuxième heure, c'est un petit spécial Saint-Jean-Baptiste. Elle approche, donc c'est mercredi. Et donc, on a débuté ça avec la formation Code 18, avec l'album Two Place. L'entrevue qu'on a eue il y a le 24 mai. Donc, on a entendu la pièce Prélude pour un album qui vient toujours de sortir. Et là, on recule après ça, très loin en arrière. Et on s'en va en 1967 avec Conventum, avec l'album À l'affût d'un complot. Et c'est la pièce titre que jouait. Et par la suite, on recule encore un petit peu en arrière. On s'en va en 1974 avec la formation Contraction, avec la pièce La Bourse ou la Vie. Donc, ces deux albums-là, celui de 1974, Contraction, a été réédité en 2005. Et Conventum, lui, a été réédité en 2006 sur Prog Québec. Donc, et c'est un petit peu un petit souvenir de l'époque des... de la Saint-Jean-Baptiste. Et pour m'en aller là-dessus, je veux dire, après ça, je vais dire ce qui va jouer pour le prochain bloc. C'est, on recule de 50 ans, là, on s'en va en 1976. Et donc, j'avais cet âge-là. Et à la Saint-Jean-Baptiste, justement, sur le Mont-Royal, puis je vous dis, là, bon, je ne sais pas s'ils sont venus à Québec, mais maudit que je serais allé là. On avait dans la même soirée, l'inoubliable spectacle, Saint-Jean, sur le Mont-Royal, il y avait Harmonium, il y avait Beau Dommage, il y avait Octop, il y avait Les Séguins et plusieurs autres artistes, là, d'autres qui ne sont pas nommés, mais je veux dire... Et donc, ils ont un instrument de Contraction, si je ne me trompe pas, si hein, ils l'écrivent là-dessus, ils devaient être présents. Imaginez, là, c'est une méchante soirée, là, ça, là, pour la Saint-Jean. Et si j'enlève rien au spectacle de la Saint-Jean d'aujourd'hui, c'est pas le pas la même époque, c'est pas la même chose, mais quand même, on dit que je sais pas ce que j'étais, là, à 76, à ce moment-là, la Saint-Jean, je devais aller en voir un à Québec, là. Mais ça m'a rappelé la Chantaou. en 1975. J'étais allé fouiller sur, justement sur Internet, voir c'est qui jouait à ce moment-là. D'après ce que je peux voir, il y avait Sylvain Lelièvre, il y avait peut-être Plume La Traverse, il y avait Fabienne Thibault et d'autres, là, la Chantaou, où je me souviens. Ça, j'étais allé voir ça. C'est un gros spectacle là, de, justement pour la Saint-Jean comme tel. Là, mais je voulais voir qui était là. Mais là, je voyais juste ces trois noms-là, mais j'ai pas fouillé plus loin. Là, j'avais pas le temps d'aller plus loin. Mais à 75, j'étais là. 76, à Québec, je ne sais pas qui c'était. Mais en tout cas, à Montréal, j'aurais aimé être là avec tous les noms qu'il y avait là. Puis ça devait être une méchante soirée. OK. Donc là-dessus, on retourne pour ce que j'ai préparé pour la troisième heure, pour à peu près un bloc d'une quarantaine de minutes. Par la suite, on s'en va naturellement, comme d'habitude, avec notre playlist aléatoire de prog que je vais être sur le point de probablement mettre à jour, envoyer quelques nouveaux titres pour la mi-saison de la mi-saison, on va dire, pour le vu qu'on est rendu déjà à la moitié de l'année. Ça va vite. On est déjà rendu à la moitié de l'année de 2026. C'est épouvantable. On va arriver à Noël, on s'en rendra même pas compte. Est-ce qu'il va jouer pour le prochain 40 minutes? C'est tous des deuxièmes extraits, donc de tous des albums qui ont joué au moins une fois. On va ouvrir le bal avec Telegraph, avec l'album Topography of Mind, qui est sorti en février. Côté un peu Camel, Floyd, ça joue là des caravanes, ça joue dans cette ambiance-là. Un groupe d'Israël, on va y aller avec la pièce titre, Topography of Mind. Par la suite, on s'en va avec le Jimmy Rosas avec l'album Flashback édition définitive 2026. Donc, c'est un album de 2011 qui a été réédité et remixé sur Melodon Records. On y va avec, pour ceux qui aiment les Emerson, Lake Palmer, The Nice et peut-être même Ars Nova, vous devriez aimer ce bonhomme-là et c'est sûr, l'accent est beaucoup mis sur aussi. On pense à Keith Emerson, naturellement. On va entendre la pièce Primera Luz, qui est une pièce de 20 minutes pour cette pièce-là. Et on va clore ça, vu qu'on s'en va vers l'été. On est dans l'été et des spectacles, il va y en avoir un peu partout. J'ai décidé de clore ça avec The Flower King, Live in Stockholm 2025. C'est sorti en janvier 2026, cet album-là. En vinyle au mois de mai, là, aussi, pour ceux qui veulent l'avoir en vinyle, il est sorti en mai. Donc, Flower King avec la pièce Last Minute on Earth. Donc, pour clore la partie préparée pour ce soir, et par la suite, ben, vous allez écouter notre playlist aléatoire qui va jouer jusqu'à minuit. Et comme je le dis souvent, 23h pour le balado, puis minuit si vous l'écoutez en direct, que ce soit par CKIA FM ou naturellement, directement par la radio. Donc, c'est tout ça. Merci d'être là. Passez une belle semaine. Bonne Saint-Jean. Et moi, je vous retrouve, je pense, après, au début juillet. Donc, déjà début juillet. Et s'il y en a qui tombent en vacances, profitez de vos vacances et de la musique, naturellement. Et tout ça. Et c'est Marc qui va être de retour le dimanche prochain. Donc, bonne semaine à tous et on y va avec ça.

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5: Lundi 22 juin, 7h29, premier lundi de l'été!
6: Oui!
5: L'école est terminée. Pour certains, ce matin, c'est plus relax. Pas de lunch à préparer, pas de course contre la montre. Mais en même temps aussi, il y a les camps de jour. Fait que peut-être que finalement, vous avez eu un break d'à peu près 48 heures. Peu importe si vous êtes en mode vacances ou encore dans le sprint du matin, on vous souhaite bonne matinée. Bienvenue à cette 21e émission de Nouvelle Ère. Comment?
7: T'as calculé.
5: J'ai calculé ça. Ben oui, j'ai calculé ça.
7: Wow.
5: On vient d'entendre la seule et unique Raphaël Champagne,
7: oui,
5: qui sera aux informations. Le seul et unique Mathieu Dugal, qui sera à la musique. Puis moi, Alain.
7: Oui.
5: Puis moi. Puis moi à l'animation, Marie-Christine Labadie. Bon, côté météo, je vais être honnête. J'ai pas tant le goût d'en parler ce matin, mais bon, présentement, 16 degrés. Sous les nuages, on annonce quand même 23 degrés avec un ressenti de 28. Quelques averses prévues ce matin. Possibilité d'un tour du chapeau d'orage aujourd'hui parce qu'on annonce des risques d'orage ce matin, cet après-midi et ce soir.
8: Bien sûr.
7: Belle journée.
5: Ben oui. Demain, on traîne le petit poncho en plastique parce que maximum de 21 avec 60 % de possibilité d'averses. Puis pour mercredi, on ne dira pas trop fort. Jour férié,
7: oui.
5: On parle de 21 degrés, alternance soleil-nuage.
7: Okay.
5: J'arrête là, je ne vais pas conjurer le sort. Parce que, tu sais, à un moment donné, on espère qu'il va faire beau. Puis là, pour le spectacle de demain sur les plaines d'Abraham, ça va prendre...
8: un petit poncho.
5: Un petit poncho puis une petite laine.
8: Ben oui,
5: mais ça va être le fun quand même.
8: On est habitué avec le festival d'été, de toute façon.
5: Oui.
8: Une saison sur deux, habituellement, il pleut presque tout le festival d'été.
7: Tout
8: puis, ça nous empêche pas.
7: Tout dépendant des spectacles, des fois, ça fait vraiment une ambiance comme super de la pluie.
8: Oui,
7: sauf quand il y a du tonnerre, ça, c'est une autre chose.
5: Non, mais s'il fait un peu chaud, là, avec la boue qui s'accumule, là, c'est le fun. On est sale, on a du plaisir.
8: Puis on le sait dans ce temps-là que c'est les vrais de vrais qui sont là.
5: Exactement. Très heureuse d'être avec vous ce matin. Pour nous joindre, c'est facile, 418-529-9026, poste 9, ou le Nouvel Air à commercial, ckiafm.org. Comme d'habitude, belle émission aujourd'hui, 7h45. On reçoit Étienne Grandmont, député de Taschereau pour Québec solidaire. Et à 8h10, on reçoit Alice Legault-Coulombe et Marianne Otton de l'organisme Entraide Jeunesse qui vont nous parler de leur service là, justement pour nos jeunes qui peuvent vivre des petites difficultés. Donc, c'est ça le programme en plus là, des informations, de la musique, du divertissement. Justement, par l'information, Raphaël, qu'est-ce qu'on surveille aujourd'hui?
7: On surveille l'avenir de l'Hôtel-Dieu de Québec qui demeure plus nébuleuse que jamais. Santé Québec a fortement caviardé des documents obtenus par le Journal de Québec dans le cadre d'une demande d'accès à l'information. La démolition de la passerelle cyclo-piétonne Adrien Pouliot entraîne d'importantes entraves à la circulation dans le secteur Saint-Roch cette fin de semaine. Cette intervention marque le début des grands travaux liés au projet de tramway dans le quartier. Les tiques à pattes noires qui peuvent transmettre la maladie de Lyme poursuivent leur progression dans plusieurs régions du Québec, notamment dans la capitale nationale et en Chaudière-Appalaches. Et puis finalement, les citoyens de Québec qui habitent ou travaillent près du futur tracé du tramway pourront désormais recevoir des avis personnalisés sur les travaux et les entraves à venir. Et je vous en dirai plus là-dessus plus tard.
5: Merci, Raphaël.

0: C'est le moment tant attendu de la tape dans le dos. Et en ce lundi matin un peu gris et brumeux, moi je donne la tape dans le dos à tous ceux qui se sont levés ce matin en se disant « As-tu vraiment besoin de ça, une job, nous autres? » Parce que des fois, on dirait qu'on voudrait juste débrancher notre cadran, le pitcher au bout de nos bras, se revirer de bord dans le lit, faire un doigt d'honneur à l'univers puis se recoucher pour au moins 2-3 décennies. Nous, on est debout ce matin pour vous divertir, mais on vous juge pas si ce matin vous êtes plus en mode « Fuck that shit ». Des lunatiques sur les ondes de CKIA 88.3.
1: Il l'a dit!

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1: Impossible de pas se mettre de bonne humeur avec cette chanson-là, pour vrai. J'espère que ça vous a fait danser, que ça vous a fait sourire. En tout cas, moi, c'est une découverte et c'est sûr que je vais l'ajouter sur ma playlist.
2: Bien content que ça vous ait plu.
1: Oui, vraiment. Aujourd'hui, j'avais envie de vous parler de premiers emplois. Bon. Parce que l'école est finie, puis il y a deux types de jeunes. Hein. Aujourd'hui, ceux qui se la coulent douce, qui jouent aux jeux vidéo, qui vont se baigner. Puis ceux qui commencent leur premiers emplois d'été. Mathieu, je vais commencer avec toi. C'était quoi ton premier emploi d'été, toi?
2: Oh my God! Premier emploi d'été. D'été. Ben, je passais le journal quand j'étais vraiment kid. J'ai passé le journal pendant quelques années. Ça me faisait de la petite argent de poche. Puis,
3: juste comme la radio, là.
2: Ouais. Tôt, oui, oui, clairement.
3: Prêt, puis tu le savais pas à cet âge-là.
2: Mais à cet âge-là, c'est comme ça dérange moins. Ouais. Puis ce qui est le fun, c'est que je finissais souvent ma run par le temps que mes amis se levaient. Fait qu'après ça, ben, j'allais déjeuner, puis on se rejoignait. Soit... Moi, j'avais un de mes amis que sa maman, au bout de la rue de notre rue, sa maman, elle avait une garderie en milieu familial. Fait que, comme toutes mes amies se faisaient comme garder chez mon ami, fait qu'on se rejoignait tous à la même place, puis on passait l'après-midi ensemble.
1: Ah, oh, et toi, Raph, ben moi, vous savez,
3: je l'ai déjà raconté, mais moi, c'était de cueillir des petits fruits des champs, plus précisément des bleuets. En Beauce, il y a beaucoup de fruitières, beaucoup de bleuetières. Puis, moi.
2: Et de laver des bobettes aussi.
3: Et de laver des bobettes. Je travaillais. Qu'il y a des bleuets, puis le premier jour que je suis arrivée là, je le raconte pour le bien des auditeurs parce que c'est une bonne histoire, mais vous la connaissez déjà. J'ai embarqué dans un tracteur, ils sont allés me porter le plus loin possible dans un champ, puis ils m'ont dit « Hey, on vient te rechercher à midi ». Il était 8 heures. J'avais 3 chaudières de je sais pas combien de litres que je devais remplir de bleuets de 8 à midi. Là, c'était quand même un bon 4-5 heures. Puis après, sur l'heure du dîner, mon premier jour de travail, là, j'étais allée dîner dans la maison parce qu'à ce moment-là, aujourd'hui, c'est rendu comme une vraie grosse entreprise. Ils font pas juste des fruits, ils font de la crème glacée. C'est rendu super gros, mais dans ce temps-là, c'était tout petit. Puis la personne qui m'avait engagée pensait que j'étais comme son bras droit, tu sais. Alors, sur l'heure du midi, j'étais rentrée manger une sandwich. Puis il m'avait demandé de lui faire une sandwich lui aussi. Puis tant qu'à y être, il m'a dit « Hey, j'ai du linge à plier. » J'ai plié des bobettes de vieux monsieur. J'ai capoté, j'avais beaucoup pleuré. J'ai appelé mes parents pour s'en venir me chercher.
1: Oh, mon Dieu, les premiers emplois. Moi, mon premier emploi, été 96, j'ai 13 ans. Je lave des tables à 6,45 de l'heure, qui était le salaire minimum à ce moment-là. Buffet du fleuve à côté de l'Agora, juste ici en ville. Restaurant Bar Laitier qui n'existe plus aujourd'hui, malheureusement, mais bon. Je vais être honnête. J'ai haï ça, Hey, des tables collantes de ketchup, de sauce à poutine, de cornets de crème glacée. T'as 13 ans, tu laves des tables, tu sais à quelle heure tu commences, tu sais pas à quelle heure tu finis. Oh, j'angoisse à l'idée d'aller travailler.
2: Mais en même temps, ça a tellement dû te construire une structure pour les autres jobs que t'as eu plus tard. Parce que tu sais, souvent, quand t'as une job plus difficile, tôt dans ta vie, mais après ça, les autres, tu fais comme « Ah, ben c'est pas si pire. »
3: Ah oui, non, c'est bon pour le caractère.
1: Ouais, non, c'est sûr que j'ai jamais eu pire que...
2: Oui, c'est ça, exactement.
1: J'ai toujours amélioré mon sort.
3: Au moins, t'étais pas payé à la table, parce que moi, j'étais payé au conso, là.
2: Au conso?
3: Oui, j'étais payé au conso bleu.
2: Ça en fait des petits bleus.
3: Aïe, Seigneur.
1: Mais reste que ça a quand même changé entre... Là, je vais prendre mon expérience 96-2026. Tu sais, t'arrives dans un nouvel emploi en 96, on te dit « OK, je vais te montrer comment travailler. » En 2026, on t'envoie un courriel pour te dire comment travailler. Ouais. Assieds-toi devant ton ordi. 96, 6,45 $ comme je disais, 2026, 16,60 quand même. Une petite augmentation aussi. Je sais pas, Gabriel, j'allais t'appeler
3: oui,
1: Gabriel.
3: C'est moi.
1: Je sais pas, Raphaël, si tu gardais des enfants quand t'étais plus jeune.
3: J'ai fait un petit peu de gardiennage, mais plus dans ma famille, mais ça a pas été long, là, cueillir des bleuets. Après ça, je suis allée à la piscine municipale, puis je travaillais à l'accueil. J'étais un petit peu à la maintenance, puis j'étais payée vraiment pas tant. Dans le temps, c'était quoi? C'est plus tard que toi quand t'as commencé à travailler, mais... C'était autour de 12 $ peut-être.
1: Bien, garder des enfants à la maison, là, aller chez quelqu'un garder des enfants, dans mon temps, c'était 2 piastres.
3: Deux
1: piastres de l'heure.
3: OK, non, moi, j'ai fait du gardiennage à 30 piastres de l'heure.
1: Oui, bien, 30 piastres?
3: Oui,
1: 30 $
3: Mais les enfants étaient difficiles, là. C'était vraiment
1: bordel. On s'entend que maintenant, tu sais, tu payes une gardienne 2 $ de l'heure, c'est sûr qu'elle fait un grief, là.
3: Non,
1: c'est sûr que les conditions de travail sont pas bonnes. Puis, tu sais, maintenant, dans notre temps, c'était beaucoup, justement, cueillir des fruits, travailler dans des petits restos, passer le journal. Et maintenant, tu sais, tu peux être... tu gères des réseaux sociaux. Tu sais, tu peux avoir un travail, je veux dire, le fun, tu sais, qui te plaît vraiment.
3: Premier emploi n'est plus synonyme de martyr.
1: Non, c'est ça, exactement. Jadis. Vous êtes chanceux.
2: En
1: les
2: début
1: jeunes.
2: De session, on a connu quelqu'un qui était avec nous, que lui, son premier job, non, mais pour vrai, tu sais, il streamait des parties de Minecraft sur Internet, puis il faisait des sous avec ça.
3: Ah, mais il y en a qui font ça de leur vie, moi, de ma génération, qui sont créateurs,
2: créatrices. Moi, si dans le temps, j'aurais pu jouer à Mario Bros, là, puis faire des sous avec ça, je l'aurais fait.
1: Bref, je suis... je suis contente de ma première expérience de job parce que je ne peux pas avoir pire, alors que maintenant, il y en a que leur première expérience va être vraiment, vraiment intéressante et qu'ils vont pouvoir avoir pire.
2: Exact.
1: Profitez-en, les jeunes, de cette première expérience-là. De cette première expérience-là. Puis si jamais vous avez envie de laver des tables, ben j'ai encore des contacts.
3: Moi aussi, j'ai le contact pour aller plier des bobettes. Si
1: bon, parfait. Dans quelques minutes, on s'entretient avec Étienne Grandmont, député d'Antachetreau. Mais juste avant, Mathieu, tu mets quoi dans nos oreilles?
2: Dans vos oreilles, c'est une artiste pop qui a travaillé avec des artistes de renom comme Claude Bégin et John Nathaniel, qui, lui, a travaillé avec des artistes comme One Republic. Elle a cumulé plus de 6 millions d'écoutes sur les plateformes en ligne. Je vous offre Loin de moi de Claudel à CKIA 88.3.

0: C'est KIA 88.3. Lundi 22 juin, 7h46, que vous soyez à la maison, dans l'autobus, dans la voiture ou en train de marcher et d'apprécier le pas de soleil. Merci de nous avoir choisis. Mathieu Dugal s'occupe de la bande sonore aujourd'hui. Raphaël, de ce qui se passe dans le monde, puis moi, de ce qui se passe dans aucune de ces catégories-là. Pour nous joindre, 418-529-9026, poste 9 ou au nouvel air à commercial ckiafm.org. Comme je vous le disais avant la petite pause musicale, en studio avec nous ce matin, un habitué de CKIA quand même, le député de Taschereau pour Québec solidaire, M. Étienne Grandmont. L'homme aussi aux 11 fonctions officielles à l'Assemblée nationale. Je ne vous demanderai pas de toutes les nommer.
1: Merci.
0: Bonjour, M. Grandmont. Merci d'être avec nous ce matin. Aujourd'hui, on parle bilan.
1: Oui, exact, c'est ça. Puis, c'est la dernière chronique de mon mandat. En fait, on reviendra peut-être par la suite, là, mais c'est ça, j'avais envie de faire un bilan. 4 ans de député à l'Assemblée nationale. Puis, je me disais, bon, un bilan de la CAQ, c'est un peu du réchauffé. qu'est-ce que j'aurais pu dire de nouveau qui n'a pas été dit dans les derniers jours? Alors, j'ai décidé d'y aller pour un bilan un petit peu plus personnel, en fait. Oui, je suis un habitué de CKIA. J'ai déjà animé des émissions à CKIA, CKRL, la radio communautaire. Je viens moi-même du communautaire. Fait que je me sens une proximité très grande. Puis je voulais ça, c'est ça, un petit peu plus personnel. Donc voici, bilan de 4 ans comme député à l'Assemblée nationale. D'abord, dire d'où est-ce que je viens, le rappeler, là, j'ai fait 20 ans dans le communautaire, dans des organismes en défense collective des droits. Je le dis parce que pour moi, c'est important, quand j'ai fait le choix de me lancer finalement en politique, il y avait cette idée-là de est-ce que je vais continuer, est-ce que je vais être capable de transposer ce que j'ai appris comme méthode de travail, c'est-à-dire mobiliser les gens, mobiliser les organisations, puis l'amener à l'Assemblée nationale. Est-ce que je vais réussir à rester connecté avec le terrain? C'est la fameuse phrase de se souvenir d'où on vient, là.
0: Ouais.
1: Mais vraiment le mettre en application en fonction de comment je travaille dans ma vie. Puis évidemment, je suis quelqu'un qui doute beaucoup, donc j'avais plusieurs questionnements, plusieurs appréhensions par rapport à ce travail de député. Est-ce que je vais être à la hauteur? Est-ce que je vais aimer tous les aspects du travail? Est-ce que je vais arriver? Est-ce que je vais aimer mes 11 dossiers? Est-ce que je vais réussir à trouver les équilibres nécessaires? Parce que ça a toujours été super important pour moi de garder les équilibres entre ma vie personnelle puis ma vie professionnelle. Est-ce que ce travail-là va me rendre heureux? Hein? C'est niaiseux, mais c'est quand même, on y consacre quand même beaucoup de temps. Donc, c'est important. Puis, est-ce que je vais être utile à la société? Est-ce que je vais réussir à changer les choses que j'aimerais changer? Je partais aussi avec, des fois, des... Il y a des gens qui quittent la politique puis qui semblent désabusés par le projet, par l'idée de travailler ou le travail de député. Parce que souvent, on dit que c'est une institution qui est sclérosée, qui a de la misère, qui devrait se renouveler, puis elle le fait pas, puis ils ont raison. Puis on dit aussi que les députés de l'opposition ont pas beaucoup de pouvoir. Donc, est-ce que vraiment, si je suis dans l'opposition, est-ce que je vais réussir à faire ce travail-là comme du monde, t'sais? Donc, je vais commencer à répondre aux questions les plus personnelles. D'abord, ça n'a pas été facile. Ça a été une première... Notamment, la première année a été vraiment difficile d'apprendre à trouver mes repères, définir mes zones d'influence. Puis, on va se le dire, là, c'est pas un métier qui s'enseigne, député à l'Assemblée nationale.
0: Non, effectivement.
1: Ça ne s'enseigne pas. Donc, c'est un travail qui est complexe. Il y a peu de place pour les erreurs aussi, parce qu'on est sous l'œil des autres oppositions, du gouvernement, des chroniqueurs, des médias. Il y a beaucoup de critiques, notamment qui viennent de l'intérieur du parti aussi. C'est quand même pas si facile que ça. Donc, la courbe d'apprentissage, là, elle est très grande, puis elle doit se faire le plus rapidement possible parce qu'on veut rapidement rentrer finalement dans l'efficacité, puis rentrer dans une zone de confort plutôt que celle d'inconfort qui caractérise bien la première année. Oui, j'ai trouvé des équilibres, malgré le fait qu'on travaille des heures de fou, puis on compte pas les heures en fait, là. J'ai vraiment réussi à trouver une façon de garder la place pour me consacrer à mon rôle de père, de chum, présent à la maison, m'assurer que la charge mentale de la maison, c'est pas juste ma blonde qui s'en occupe aussi.
2: Effectivement.
1: Oui, ça c'est quand même super important. J'arrive à faire du sport, de la musique, à voir mes amis. Puis j'ai toujours, en fait, j'avais ça avant, en fait, de me lancer en politique. Peu importe le travail que je faisais, c'était toujours essayer de garder des équilibres entre mes sphères de vie. Parce que je me disais tout le temps que si je suis la personne que je suis, parce que j'arrive à gérer mon stress par le sport, la musique, à voir mes amis, ben ça fait de moi une meilleure personne. Donc, probablement que ça fait de moi aussi un meilleur député à l'Assemblée nationale. Donc, essayer de garder ça, C'est possible.
2: Le secret, c'est quoi? Est-ce que vous avez trouvé des heures supplémentaires dans les 24 heures?
1: Oui, c'est ça, exactement. J'ai ajusté ma montre et j'ai maintenant 28 heures par jour.
2: Vous me donnerez c'est votre truc, je pense que je pourrais m'en servir aussi.
1: Non, mais j'ai, par exemple, dit à mon équipe de circonscription que c'était important pour moi de garder des moments pour me reposer, me ressourcer, faire du sport. Quand c'est à mon horaire, c'est écrit. Je ne peux pas l'enlever de ma journée. Puis la journée où j'ai juste une demi-heure pour faire du sport, c'est probablement la journée où j'en ai le plus besoin aussi. Fait que je garde ça en tête, puis je me motive à l'intégrer dans mon horaire pour ne pas que ça aide. Puis je demandais toujours aussi, évidemment, à mon équipe, au moins une journée de congé, si possible, par semaine, pour justement, tu sais, être présent auprès de ma famille, faire mes tâches aussi à la maison, puis tout ça, puis ça. Après ça, est-ce que j'ai été heureux dans le travail? Ben oui, j'ai été heureux. Mais évidemment, c'est des émotions fortes, la politique. C'est un sport extrême. Donc, il y a des hauts, il y a des bas. Les hauts sont très hauts, les bas sont parfois très, très bas.
0: Il y a quand même des changements aussi au sein du parti.
1: Exact.
0: Là, les changements de... voyons.
1: De chef.
0: De chef, oui, c'est ça. Ben, de porte-parole. Là,
1: exact.
0: Vous
1: j'y ai participé. Ben oui,
0: en
1: c'est
0: plus,
1: ça. J'étais candidat à la course au porte-parole masculin. Puis effectivement, ça aussi, ça a été une très belle expérience. Très drainante.
0: Oui.
2: J'imagine.
1: Parce que là, je combinais pas juste une, deux, trois jobs. J'en avais une quatrième en plus. J'étais en campagne pendant 6 mois. Ça a été quand même très, très long. Mais ça aussi, ça a été vraiment une superbe expérience. Je le regrette pas du tout. Ça a été beaucoup d'apprentissage. Plusieurs sujets que j'avais où j'avais apporté un message, apporté des idées, apporté une vision. J'ai participé à de nombreux débats, rencontré beaucoup les militants, les militantes de partout au Québec. Puis, à travers des bières solidaires que je passais avec eux autres, j'avais des 1h30, 2h à jaser politique, mais freestyle. C'est pas comme quand on se rencontre dans un congrès ou un conseil national où on a toute notre petite cahier de propositions en dessous du bras, puis là, on essaie de convaincre les autres réseaux d'embarquer dans nos idées, puis ça. Non, non, là, on avait juste du temps pour jaser de ce que vous voulez, puis de mes idées que j'ai envie d'amener comme éventuel porte-parole. J'ai vraiment aimé ça. J'aurais aimé un résultat différent à cette course-là, mais pour vrai, ça m'a permis d'augmenter ma notoriété, non seulement au Québec, dans ma circonscription, mais dans mon parti aussi, parce que la notoriété, c'est quelque chose qui se travaille. Ça vient pas, à moins qu'on soit, j'allais dire, même Gabriel Nadeau-Dubois, il a travaillé cette notoriété aussi.
0: Pendant des années, là, s'il n'avait pas été carré rouge.
1: Exact. Et puis, c'est ça, est-ce que je suis heureux? Je reviens là-dessus, mais oui, c'est exceptionnel comme boulot. On est entouré de gens extrêmement compétents, très rapides. On joue un grand rôle très utile à la société. Puis je vous dirais, oui, Québec solidaire est allé chercher des gains de temps en temps, à gauche, à droite, là, même comme deuxième partie de l'opposition, mais imaginez s'il n'y avait pas de formation de gauche présente au Parlement. Je veux dire, tu sais, parler des plus vulnérables, parler de logement, parler d'itinérance, parler d'environnement, je pense que ces messages-là n'auraient jamais été autant entendus. Donc, pour vrai, ça, cette partie-là, là, d'un point de vue personnel, c'est extrêmement gratifiant, puis le jeu en vaut vraiment la chandelle, même si, comme je l'ai dit, c'est beaucoup de temps. Après ça, sur le plan plus professionnel, là, en tant que tel, est-ce que ça a été satisfaisant? Est-ce que c'est utile de faire ça? D'abord, j'en reviendrai sur le rôle de député. Il y a trois rôles à un député d'opposition. Le premier, c'est de représenter les gens puis les organisations dont font partie Sequoia à l'Assemblée nationale. C'est de deuxièmement surveiller l'action gouvernementale, puis troisièmement, d'être un législateur. Alors, dans le détail, représenter les organisations puis les gens de la circonscription, ça, c'est le rôle qui ressemble le plus à un organisme communautaire. Ça, c'est vraiment la partie que j'ai trouvé le fun, puis je rentrais là dans ce rôle-là comme dans mes pantoufles. Là. Vraiment, c'est quelque chose de super intéressant. On est une petite équipe, députés, 3 attachés politiques, qui répond à toutes sortes de besoins. Des cas citoyens, on en a eu des centaines, on a des gens qui viennent pour des problèmes d'immigration, des problèmes à l'aide sociale, des problèmes de logement, notamment. Il y a beaucoup d'aide aussi à des organismes, et sans surprise, c'est le financement qui est l'enjeu qui revient le plus souvent. Sans surprise. Je tombe pas en bas de ma chaise. Mais c'est ça. Donc, beaucoup d'aide aussi. On arrive à trouver des pistes pour trouver du nouveau financement. On fait des représentations auprès des ministres pour qu'ils donnent du discrétionnaire, par exemple. Donc, on a un rôle à jouer là-dedans qui est super intéressant. Puis c'est aussi, comme dans un organisme un peu en défense collective des droits, c'est beaucoup de mobilisation autour de certains enjeux. Par exemple, dans Tachereau, ça a été le maintien de service à l'Hôtel Dieu de Québec. On a fait des sorties publiques avec les comités de citoyens, conseils de quartier du Vieux-Québec. C'est des dossiers plus transports, comme par exemple la transformation d'autoroute Laurentienne en boulevard. C'est un enjeu très local que je portais à l'Assemblée. C'est le financement pour les travaux du Pantoum, par exemple. Mm-hmm. Faites des pressions avec mon collègue Zanetti pour que le ministre de la Culture trouve les fonds nécessaires pour qu'on puisse finir par terminer les travaux. C'est de la mobilisation, par exemple, autour de l'îlot de Dorchester. On a appuyé la mobilisation en écrivant un mémoire qu'on a soumis au processus de consultation. Puis c'est évidemment beaucoup de présence médiatique puis sur les médias sociaux. Deuxième rôle, surveiller l'action gouvernementale. Ça, c'est davantage lié aux responsabilités, mes dossiers nationaux. Donc, les fonctions dont tu parlais tantôt.
0: Oui.
1: Il y en a plusieurs, mais notamment transport et mobilité durable, environnement et lutte au changement climatique, solidarité et action communautaire, solidarité sociale, pardon, et action communautaire. Puis ça, ben ça passe à travers beaucoup de moyens qu'on a à notre disposition, notamment la période de questions, hein, la fameuse période de questions qui dure 45 minutes trois fois par semaine, là, pas deux heures
0: ouais,
1: pendant
0: hein,
1: six jours de suite.
0: Deux heures, ouais, mais
1: c'est
0: non,
1: ça, mais
0: c'est
1: ça retient beaucoup l'attention ouais. médiatique quand même parce qu'il y a, tu fais des belles histoires. Il y a deux côtés à une médaille tout le temps. L'étude des crédits budgétaires, par exemple, ça, c'est une période aussi où on peut questionner nos ministres. Puis plein d'activités médiatiques aussi. On fait beaucoup de points de presse, beaucoup de communiqués, de réactions de presse. Puis ça, c'est une chose que j'ai remarqué par rapport à mon travail dans le communautaire, c'est l'attention qui est donnée, l'attention médiatique qui est donnée aux députés de l'Assemblée nationale. Moi, quand je faisais des conférences de presse sur la lutte à la pauvreté, par exemple, au comité des citoyens et citoyennes du quartier Saint-Sauveur, puis que le seul média qui était présent, c'était l'Infobourg et Droit de parole, des fois, c'est Kaya, dépendamment. Là, alors que maintenant, tu sais, je veux dire, on fait un point de presse sur un sujet donné, puis il y a beaucoup de couverture, généralement. Donc ça, on a un pouvoir d'initiative qui est drôlement intéressant, drôlement puissant. Ça permet de mettre en lumière beaucoup d'enjeux sur lesquels on travaille. Donc, ça a permis de mener, évidemment, beaucoup de batailles. Troisième lien, par exemple, de faire d'éducation populaire sur ce dossier-là, faire avancer le dossier du tramway aussi, dénoncer les importants reculs en environnement, soutenir de façon massive le mouvement du communautaire à bout. On a fait des points de presse, deux points de presse à l'Assemblée nationale. On a fait une motion du mercredi, ça c'est deux heures, sur le sujet du communautaire à bout avec la ministre. Ça aussi, c'était comme une façon pour moi de mettre en valeur, en lumière, cet enjeu-là qui est très important. Troisième rôle, je l'ai dit tantôt, c'est le législateur. C'est rare qu'on... En fait, on peut déposer des projets de loi. Là, j'en ai déposé, moi, trois là, pendant la législature. Sinon, on écrit, on co-écrit des projets de loi avec le gouvernement. Le gouvernement propose des projets de loi, puis on essaie de les améliorer, de les amoindrir. Ou des fois, si jamais on n'est pas capable de trouver des terrains d'entente, puis que malgré les nombreux amendements qu'on dépose, ben des fois, les projets de loi du gouvernement qui sont vraiment pas bons meurent au feuilleton, ne sont pas adoptés, comme par exemple le projet de loi 5, qui venait donner beaucoup de pouvoir au ministre des Finances. Et qui pouvait développer des grands projets d'envergure, les prioriser en coupant dans les consultations publiques, en coupant dans nos processus environnementaux. Donc ça, vraiment, c'est un travail qui est super important, évidemment, mais plus dans l'ombre. Plus de travail partisan aussi, c'est quand même intéressant. C'est la partie que j'ai trouvé le fun. Beaucoup de travail partisan sur les commissions parlementaires, les projets de loi. Puis les projets de loi qu'on dépose, ben, c'est des fois, ça sert à faire avancer des idées, même si on sait qu'ils ne seront pas adoptés, comme par exemple un projet de loi sur le droit à l'alimentation au Québec. Pas adopté, mais on fait avancer l'idée, puis un jour, cette idée-là deviendra peut-être la norme, puis un gouvernement va vous décider de l'adopter. Ou encore le projet de loi, par exemple, d'intérêt privé que j'ai fait adopter. Ça, c'est assez rare, mais protéger le monastère des Ursulines dans leur projet de conversion en pôle culturel, fiducie d'utilité sociale. Ça, c'est vraiment quelque chose de très utile. Bref, tout ça, j'ai jamais autant travaillé dans ma vie pour une job, mais j'ai jamais autant aimé une job comme ça. Si moi, j'ai commencé l'aventure politique en me donnant pour objectif de faire entrer plus de science dans les décisions à l'Assemblée nationale, de rester fidèle à ma façon de travailler en travaillant avec le monde et non pas juste pour le monde, en mobilisant les individus puis les organisations, de faire avancer les enjeux de justice sociale puis d'environnement, ben je pense que ça a été possible de le faire. Évidemment, est-ce que je prendrai un autre mandat de 4 ans? Ben là, on verra en octobre prochain.
0: Non, mais c'est ça.
1: Parce
0: là,
1: que là, tout est appris, là.
0: Oui.
1: Je suis comme mûr.
0: Oui, mais c'est ça, là. Est-ce que vous êtes encore en processus là, de penser si vous présentez?
1: Ah non, je me présente.
0: Vous vous présentez,
1: OK. Je suis présent sur le terrain.
0: Parfait.
1: Les pancartes sont... Les photos sont prises,
0: les
1: comme on dit.
0: Les photos sont prises.
2: On n'a pas fait ce training-là pour rien.
1: Non, exactement. Puis c'est ça qui est intéressant, en fait. Moi, j'ai toujours pensé que... Un mandat, ben là, évidemment, c'est pas juste moi qui décide, c'est la population, mais c'est tout cet apprentissage-là, comment je peux le mettre à contribution dans un éventuel deuxième mandat, c'est ça que je trouve vraiment intéressant. Et je dirais aussi à toutes les personnes qui ont envie de changer le monde, il y a évidemment plusieurs façons de faire de la politique. On peut s'impliquer dans un comité, sur un CA, dans un conseil de quartier, dans un regroupement de citoyens, dans un comité de ruelle, mais faire de la politique partisane, ça aussi, c'est intéressant. Et je vous dirais qu'au Parlement, en ce moment, il manque de monde qui sont intéressés par les enjeux de féminisme, les enjeux de justice sociale, les enjeux d'environnement, les enjeux de logement. Donc, si jamais ça vous tente
0: C'est pas comme s'il n'allait pas avoir des élections.
1: Non, c'est ça.
0: L'invitation est lancée.
1: Ben, c'est super intéressant quand même.
0: Beau bilan.
1: Oui, vraiment, je trouve ça intéressant.
0: M. Tachereau, 4 ans... Quand vous l'avez dit, ça paraissait 8 ans, là, mais c'est juste 4 ans.
1: Oui, c'est ça. Et puis ça passait vite, là, si tu savais, là, c'est fourrette. Je savais que ça passerait vite, mais ça a été vraiment un claquement de doigts. Bon, mais des fois, un petit peu long, comme une certaine personne disait, l'éternité, c'est long, surtout vers la fin. C'est ça.
0: Ouais.
1: Je sais pas si ça s'applique exactement. Là.
0: Non, mais on vous souhaite un autre beau 4 ans. Avec,
1: ah ben c'est fin,
0: là,
1: beaucoup.
0: Vous avez 11 fonctions, une 12e. Je pense qu'on est capable d'aller à 12, peut-être à 15.
2: On est habitué à 11, là.
1: En fait, moi, j'aimerais moins de fonctions. Ça voudrait dire qu'on aurait un plus gros caucus.
0: Ah,
2: ah voilà.
0: Ah, c'est
1: parce
0: ça.
1: Parce qu'on prend les fonctions et on les divise par le nombre de députés à l'Assemblée nationale.
0: Ah, fait, bon, OK. Ben moins de fonctions. Je vous souhaite une fonction à ce moment-là. C'était Étienne Grandmont, député dans la circonscription de Tachereau pour Québec et solidaire. Merci beaucoup de votre visite ce matin. On vous souhaite, ben là, je ne sais pas si vous allez être en vacances.
1: Oui, un bel été puis des vacances. Vous allez me voir sur le terrain, évidemment. Là, je cours les fêtes de quartier. La Saint-Jean aussi qui s'en vient.
0: Oui,
1: bonne fête nationale à tout le monde dans quelques jours. Ouais.
0: Donc, on vous verra à la course ou en vélo.
1: Exact.
0: Dans les prochaines minutes, Raphaël nous parle d'un nouveau système d'alerte qui pourrait vous éviter quelques mauvaises surprises sur le chemin du travail.
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0: Vous êtes de nouveau sur les ondes de Nouvelle Air. Là, je veux juste adresser quelque chose. Monsieur Grandmont était super gentil. Je l'ai appelé Monsieur Tachereau et il n'a rien dit. Il m'a juste regardé avec ses grands yeux. Puis moi, je n'ai pas catché que je l'avais appelé Monsieur Tachereau.
2: Mais ça fait
0: drôle.
2: Des bons surnoms quand même.
0: C'est ça.
2: C'est être Monsieur Québec, ça pourrait être le fun aussi.
0: Oui, mais là, il faut dire que Tachereau, c'est un nom de famille. Là,
2: oui, voilà.
0: Si, il
9: est député.
0: C'est Tachereau. Ça, exactement. Là, mais merci
9: justifiant.
0: D'avoir été si gentil, Monsieur Tachereau. Trop grand monde. Il est 8h04, c'est le moment où on arrête de jaser et où on regarde. On regarde ce qui se passe dans l'actualité.
10: L'avenir de l'Hôtel-Dieu de Québec demeure plus nébuleuse que jamais. Santé Québec a fortement caviardé des documents obtenus par le Journal de Québec dans le cadre d'une demande d'accès à l'information. Le quotidien cherchait à obtenir tous les rapports et analyses liés à l'avenir du plus vieil hôpital d'Amérique du Nord depuis 2015. Sur plus d'une dizaine de documents recensés, 4 ont été complètement refusés et plusieurs autres sont presque entièrement noircis. Santé Québec soutient que ces documents contiennent des analyses liées à un processus décisionnel toujours en cours. 3 autres dossiers demeurent retenus en attendant l'autorisation d'un tiers. Le président du Conseil de quartier du Vieux-Québec affirme n'avoir reçu aucune nouvelle depuis 2020. Selon les documents consultés, aucun nouveau travail n'aurait été produit depuis mars 2022. Rappelons que toutes les activités médicales de l'Hôtel-Dieu doivent être transférées vers le méga-hôpital de l'Enfant-Jésus d'ici 2029. La démolition de la passerelle cyclo-piétonne Adrien Pouliot entraîne d'importantes entraves à la circulation dans le secteur Saint-Roch depuis vendredi dernier. Cette intervention marque le début des grands travaux liés au projet de tramway dans le quartier. Depuis vendredi soir, l'autoroute Laurentienne est fermée dans les deux directions entre le boulevard Wilfrid Hamel et le secteur du Prince-Édouard. Plusieurs rues avoisinantes, dont celle de la Pointe-aux-Lièvres et des embarcations, sont également inaccessibles. La passerelle Adrien Pouliot, jugée en fin de vie utile, était un lien important pour les piétons et les cyclistes. Un corridor temporaire a été aménagé afin de maintenir les déplacements actifs pendant les travaux. Dès aujourd'hui, la circulation automobile reprend partiellement sur l'autoroute Laurentienne avec une seule voie ouverte dans chaque direction pour les trois prochaines semaines. La Ville de Québec invite les usagers à faire preuve de prudence et à consulter les applications de navigation pour planifier leurs déplacements. Une autre phase de démolition est prévue du 3 au 6 juillet. Les tiques à pattes noires, qui peuvent transmettre la maladie de Lyme, poursuivent leur progression dans plusieurs régions du Québec, notamment dans la capitale nationale, ici même à Québec, et en Chaudière-Appalaches. Selon les plus récentes données de l'Institut national de santé publique du Québec, publiées en juin, 54 municipalités de Chaudière-Appalaches et 16 de la capitale nationale sont maintenant considérées comme des secteurs où des tiques porteuses de la maladie pourraient être présentes. En cas de piqûre, les autorités recommandent de retirer rapidement la tique à l'aide d'une pince et de communiquer avec un pharmacien ou un professionnel de la santé pour évaluer la nécessité d'un traitement préventif. Et puis finalement, les citoyens de Québec qui habitent ou travaillent près des futurs tracés du tramway pourront désormais recevoir des avis personnalisés sur les travaux et entraves à venir. Les citoyens peuvent associer jusqu'à 6 adresses à leur profil afin de recevoir l'information qui les concerne directement. La Ville précise que le système pourrait éventuellement servir à transmettre d'autres avis municipaux, notamment en lien avec l'eau potable ou la sécurité civile.
0: Merci, Raphaël. À la météo, il fait actuellement 17 degrés. On prend pas de chance, on apporte le parapluie ou on roule le kiwi, ce qu'on appelait communément le kiwi quand j'étais jeune, dans le fond du sac parce que 40 % de possibilités d'averse aujourd'hui, mais aussi des possibilités d'orage ce matin, cet après-midi et ce soir. Maximum de 23, ressenti 28, demain 21 degrés avec des averses. Et si on regarde à plus long terme, pour le jour férié de la Saint-Jean-Baptiste, le 24 juin, il ferait beau, alternant soleil et nuages, avec un maximum de 21. Dans les prochaines minutes, on reçoit Alice Legault-Coulombe et Marianne Otton de l'organisme Entraide Jeunesse, mais avant...
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3: Lundi 22 juin, 8h11. On espère que ce début de journée est à la hauteur de vos attentes. Avec vous, Mathieu Dugal, Raphaël Champagne, Marie-Christine Labadie. Je vous laisse deviner qui est qui.
4: Pardon, moi, c'est Marie-Christine.
3: Comme je vous le disais avant la pause, on reçoit des intervenantes d'Entraide Jeunesse. On parle souvent de santé mentale chez les jeunes, d'anxiété, de stress, de repères qui sont manquants. Mais sur le terrain, c'est souvent un peu plus simple que ça. C'est des jeunes qui cherchent juste un endroit pour parler, se reconnaître, se comprendre et comprendre ce qu'ils vivent. C'est exactement ce que propose Entraide Jeunesse Québec auprès des jeunes de 12 à 25 ans. Ils proposent ça depuis 1988, presque 40 ans. Et pour en parler ce matin, on reçoit la directrice générale Alice Legault-Coulombe et l'intervenante Marianne Otton. Bonjour mesdames.
5: Bonjour.
3: Merci d'être ici ce matin.
5: Merci de l'invitation.
3: Bien, je suis tellement contente qu'on parle des jeunes parce que souvent on n'en parle pas en bien nécessairement. Mmh. Puis je le sais qu'avec vous, ça ne sera pas ça. J'ai vu, là, je suis allée voir le site Internet, voir ce que vous proposez. Vous proposez plusieurs types d'ateliers là, pour les jeunes. Qu'est-ce que vous proposez exactement?
5: Bien, tu sais, à la base, la mission de l'organisme, c'est d'offrir du soutien puis, et des activités de prévention, bon, comme tu le dis, aux jeunes de 12 à 25 ans, dans le but qu'ils développent leurs habiletés personnelles afin d'accroître leur autonomie. Donc, nous, on veut les rendre, on veut pas les rendre dépendants de nous, puis il faut que continuellement, on soit à travers leur parcours. On veut vraiment les outiller le plus possible. Ils retiennent ce qu'ils peuvent, ce qu'ils veulent aussi, des fois, pour après ça, tu sais, qu'ils continuent leur chemin. Fait que ça, c'est la grande mission globale. Puis oui, ça se décline en deux volets. On a un volet entraide par des groupes d'entraide plus fermés, là, une clientèle plus

0: vraiment majoritairement à faire pour l'instant, là, juste aux 12 à 16 ans. Ces activités-là, on les offre dans les écoles, dans les milieux jeunesse, mais aussi dans nos locaux, en soirée à ces personnes-là qui ont envie de rencontrer des nouvelles personnes, de socialiser. On a un totem qui est sur la gestion du stress et de l'anxiété. Là, justement, on en parlait tantôt. C'est quand même un fléau présentement. Ça aussi, on va se déplacer dans les milieux, on va recevoir les jeunes dans l'organisme. Là, on va vraiment plus séparer les tranches d'âge, donc on va avoir les plus jeunes, 12, 16 ans, puis les plus vieux, là, des fois 16 à 25 ans, pour rester quand même dans une homogénéité au niveau des âges. Puis, on a Cactus qui est sur la gestion des émotions, comportements impulsifs, violents. Souvent, ces jeunes-là sont obligés, là, dans un contexte judiciaire, de faire le programme. Puis, finalement, ils apprécient quand même, ils sont capables de faire ressortir des éléments d'apprentissage. Comme Alice disait, là, on va essayer vraiment d'être de passage dans leur vie. C'est pour ça qu'on offre seulement 8 rencontres. Des fois, ça peut paraître gros, des fois, ça peut paraître un peu... pas beaucoup, mais l'objectif, c'est de leur montrer que il y a des belles choses qui arrivent, puis les belles choses ont aussi une fin, mais reste quand même qu'on est accessible, on n'est pas une ligne d'écoute comme d'autres organismes, mais on a quand même un cellulaire, on a quand même un téléphone, on a des adresses courriels, pardon, puis les jeunes peuvent nous contacter de cette façon.
1: Mm-hmm. Puis, supposons que j'ai 16 ans, je le sais, là, ma face paraît pas 16 ans, là, mais supposons que j'ai 16 ans, j'arrive dans un groupe, comment ça se passe la première rencontre?
0: Exact. Première rencontre, en fait, pour tous les programmes. Là, je viens de me souvenir que j'ai oublié de parler du quatrième groupe en développement qui s'appelle Aura. En fait, c'est vraiment sur les relations amoureuses chez les jeunes et présentement en développement pour le deuxième cycle du secondaire. Mmh. Mais c'est déjà bien apprécié.
2: Pour ce qui est de. Arrive.
0: Oui, ouais. Le jeune qui arrive. La jeune qui arrive de 16 ans, première rencontre, elle s'appelle présentation et connaissance du groupe.
2: Ouais.
0: Fait qu'on fait, on prend le temps de mettre le cadre. Les règlements, c'est pas juste nous, les intervenantes, qui vont les établir. On va vraiment demander aux jeunes de nous dire qu'est-ce qui est important pour toi pour que tu te sentes bien, que tu te sentes en sécurité dans nos rencontres, puis que tu puisses profiter pleinement là, des 8 rencontres qu'on va avoir ensemble. Puis, on fait aussi des activités brise-glace pour justement faire tomber un peu la gêne et permettre de créer déjà des liens au sein du groupe, développer une certaine cohésion.
3: Ils ont souvent la perception que ça va être sous-sol d'église, là, des chaises en bois, puis les AA. Mais finalement, quand ils arrivent, on a toujours une rencontre préparatoire avec les jeunes. On va les rencontrer en individuel avant le commencement de chacun des groupes dont Marianne vient de parler. Là. Fait que ça leur permet quand même de déjà créer un contact avec l'intervenante qui va être à la base de ce groupe-là. Mais c'est ça. Donc, quand ils arrivent, puis qu'ils voient finalement que, bon, naturellement, notre communautaire, on est. Je ne veux pas prétendre quelque chose, mais en même temps, on est très chaleureux. Fait que finalement, rapidement, ils sentent que, hop, tu sais, c'est bon, je peux être moi-même, je peux...
0: Il n'y a pas de biais, on est quand même plus dans l'accueil, dans la bienveillance, beaucoup aussi, tout en offrant un cadre clair. Fait que c'est rassurant là, pour les jeunes.
3: Puis on leur laisse la place, en fait. T'sais, on parle d'un groupe d'entraide, c'est pas nous qui dirigeons. Oui, on guide là, le groupe à travers les thématiques, puis les thèmes qu'on veut aborder, justement, les sujets qu'on veut aborder avec eux, mais c'est vraiment eux, finalement, en échangeant entre participants et participantes qui vont guider, finalement, le groupe. Fait que c'est pour ça qu'on parle d'un groupe d'entraide à ce moment-là.
0: Puis ce qui est intéressant avec nos groupes, c'est qu'ils sont vraiment adaptés à la clientèle qui participe au groupe. Là. C'est vraiment des groupes de 10 participants-participantes. C'est un sous-groupe. Puis comme Alice disait, c'est des groupes fermés. Ça veut dire qu'on n'intègre pas des nouvelles personnes au cours du programme. Et ce qui nous amène à adapter nos rencontres selon les besoins de chaque personne, mais aussi à développer des nouveaux groupes, des nouveaux dérivés. Par exemple, avec Cactus, là, on a créé un dérivé qui s'appelle Discussion de vestiaire, ce qui nous amène à se déplacer dans les milieux jeunesse où il y a des sportifs, des sportives pour aborder la gestion des émotions en contexte de sport, fait que promouvoir un peu plus la cohésion d'équipe, être plus performante aussi dans notre jeu parce que nos émotions ne viennent pas nous déranger.
1: Mm. On pourrait peut-être l'offrir aux parents aussi, là, je dis ça.
3: Oui, effectivement.
1: On pourrait avoir une longue discussion là-dessus. On poursuit la discussion avec Alice Legault-Coulombe et Marianne Otton d'Entraide Jeunesse Québec. Là, ça fait combien de temps que vous êtes

0: Intervenante, mesdames?
1: Il y a 13 ans, j'arrivais comme intervenante, puis après 5 ans à l'intervention, bien, là, j'ai eu la possibilité de passer à la gestion, donc ça fait 8 ans là, que je suis à la direction maintenant.
2: Moi, ça va faire en septembre 5 ans que je suis intervenante à l'organisme, mais j'ai commencé comme bénévole, fait que ce qui est intéressant avec l'organisme, c'est qu'il y a quand même des opportunités d'emploi après s'être impliquée là, au sein de l'organisme.
0: Puis, je vous posais la question parce qu'on entend souvent que les jeunes vont de plus en plus mal. Est-ce que c'est vrai?
2: Bon, c'est sûr que en entraide, ce qui est important pour nous, c'est le volontariat. Donc, on voit des jeunes qui, oui, vont mal, ont un mal-être, mais c'est pas ceux qui ont les plus gros enjeux parce que les plus gros enjeux ont peut-être plus besoin d'individuels plutôt que du groupe. Il faut être quand même fonctionnel en groupe. Puis quand des fois ça va trop mal, c'est difficile d'être là pour écouter les autres puis de parler de soi. Toutefois, on a l'occasion d'en voir qui ne feront pas notre groupe tout de suite parce que justement, ils vont trop mal puis il y a d'autres ressources qui vont être plus adaptées pour ces jeunes-là. Reste que, autant au niveau de la gestion du stress, autant au niveau des relations interpersonnelles, la gestion des émotions, il y a une certaine hausse. Là. Par exemple, je suis à Cactus, il y a toujours eu des années plus faibles au niveau de la demande. Mais là, je vous dirais que cette année, j'ai pas chômé. J'aurais eu besoin d'aide, en fait, parce qu'il y avait trop de demandes.
0: Cactus, c'est la violence. Oui, la gestion de la violence, tout ça.
1: On
0: n'a
1: pas dit nos petits noms associés à chaque groupe,
0: non,
1: mais
0: c'est
3: Je me demandais, par rapport justement à comment vous atteignez les jeunes, est-ce qu'il y a de la sensibilisation qui est faite dans les écoles? Est-ce qu'il y a de la publicité, réseaux sociaux?
1: Bien, dans le fond, ça me permet d'aborder l'autre volet qu'on offre, que finalement j'ai passer vite à l'entraide, là, mais dans le fond, c'est la prévention. Donc, nous, on va dans les écoles majoritairement, mais aussi dans les ressources jeunesse, là, Maison des jeunes, Carrefour de jeunesse emploi, etc., là, autres organismes qui desserrent la clientèle 12-25, mais majoritairement dans les écoles. Donc, on va faire de la prévention sur des thèmes, entre autres, de la violence dans les relations amoureuses chez les jeunes. On va aborder beaucoup au niveau de la sexualité, parce que, bon, quand le ministère a remis ça dans les mains des écoles, là, ils ont comme... Ils ne savaient pas trop, là, c'était comme une patate chaude, là, qui va gérer ça, là, c'est le prof de français, le prof de... En tout cas, fait que là, finalement, ben nous, on a développé notre offre de service en accompagnement là, de ça. Fait qu'il y a beaucoup d'ateliers au niveau de l'éducation à la sexualité qu'on va offrir, mais entre autres, un autre sur l'ouverture à la diversité qu'on va offrir auprès des jeunes. Puis ça, c'est diversité dans son grand terme, là, fait qu'on n'est pas... on ne sait pas nécessairement, bon, diversité sexuelle ou ethnique, ou... T'sais, on est vraiment comme le grand thème, puis après ça, ben je pense que... Ça permet après, au milieu, de pousser un peu plus la réflexion sous un angle précis. Mais oui, là, à ce moment-là, on va vraiment... on va aborder un thème plus général avec le groupe. Puis ça nous permet, de, à ce moment-là, de présenter l'organisme, de leur parler de nos groupes plus ciblés, surtout quand on voit là, que c'est une clientèle qui pourrait en bénéficier, là, qu'on a des petits cactus ou des petits totems. Là. Fait que, ouais, donc ça nous permet là, de rejoindre nos jeunes de cette façon-là. Sinon, ben c'est sûr que c'est beaucoup... Ben c'est du référencement beaucoup par les intervenants des autres ressources. T'sais, je pense que c'est beaucoup comme ça que nos jeunes nous rejoignent. Comme tu parlais, bon, il y a oui, naturellement, là, au niveau légal, là, mais tu sais, ça reste quand même que les intervenants d'organismes, que ce soit des maisons des jeunes qui disent ouais, ton stress, je pense que ça ferait du bien d'en parler avec d'autres jeunes. Ben, tu sais, fait que là, qu'ils vont guider ce jeune-là vers nos ressources, mais ouais.
2: Exact.
0: Puis là, c'est 8 semaines. Que dure chaque...
1: Ouais,
0: 8 semaines. Ouais. Là, vous dites, on ne peut pas rentrer là, dedans en cours. C'est, mais est-ce que c'est 8 semaines, après ça arrête une semaine, ça recommence 8 semaines ou ça suit les saisons? Comment ça fonctionne?
1: On fonctionne beaucoup par saison. Fait qu'on va avoir des groupes qui vont démarrer à l'automne, l'hiver, le printemps. L'été, on fait une petite pause parce que je pense que tout le monde a besoin d'une pause. Fait que, autant nous que les jeunes. Hein? L'été, c'est bien mérité. Mais fait que c'est ça. Fait qu'on fonctionne en session. En session et en saison. Donc, puis, tu sais, comme Marianne disait, là, des fois, il y a des groupes là, qui vont, bon, on va avoir une, bon, il y a Horizon qui est du 12-16 ans qu'on va offrir, donc ça, c'est toujours la même tranche d'âge qui commence, mais les autres, on va comme recruter finalement, bon, là, j'ai assez de jeunes, 12-15 ans, 12-16 ans pour partir un groupe, puis là, pendant ce temps-là, ben, je cumule mes noms pour la prochaine, le 16-25. 17-25. Là. Mm-hmm. Fait que ça nous permet de vraiment, pendant qu'on en offre un, ben, on cumule le nombre de participants. Puis après ça, ben, on redémarre la session d'après un autre groupe, peut-être d'un âge plus élevé ou plus jeune, là, dépendamment de ce qu'il y avait à l'automne. Ouais.
0: Puis pour vous joindre, le site Internet, ils peuvent se présenter en personne, c'est mieux pas.
1: Ben, c'est pas mieux pas, c'est juste que nous, en fait, nos bureaux, c'est à part quand on offre des groupes en soirée, c'est vraiment plus comme un QG, là, c'est-à-dire que nous, nos intervenantes passent, notre équipe est très intervenante présentement, mais ouais, c'est ça, fait qu'ils passent dans nos bureaux, dans nos locaux, pour après ça repartir dans une école ou dans un autre milieu jeunesse. Fait que c'est sûr que d'attraper une intervenante sur le moment, c'est un peu un coup de dé, là. Fait que c'est sûr que courriel, message texte, téléphone. Sur notre site Internet, il y a des formulaires d'inscription aussi pour nos groupes. Ouais. Donc ça, c'est possible de passer par là. En fait, c'est quasiment... On va les rediriger vers le site Internet si jamais ils appellent. Fait que c'est pas mal les façons de nous rejoindre.
2: Oui, Facebook, Instagram, TikTok, on est
0: vous êtes facile à vous êtes facile à rejoindre. Puis en terminant, ben bonne nouvelle, vous déménagez vos locaux dans quelque chose de plus grand. Oui. Est-ce que vous allez pouvoir offrir plus de à ce moment-là, est-ce que c'est pour offrir plus de
3: services?
0: Plus de services, oui.
1: Ben on aurait aimé ça que ça soit assez grand pour offrir deux groupes en même temps, mais là, bon, budget communautaire oblige, ça sera pas encore ça. Un jour, peut-être, c'est ici, là, je garde ça dans les options. Mais là, c'est vraiment plus sur... là, on était dans un tout petit appartement dans le Vieux-Limoilou, super charmant. Moi, c'est depuis mes débuts que je suis là, puis... mais on est tous embarqués une sur l'autre. Fait que ça n'a pas de bon sens. Puis là, je peux-tu t'emprunter ton bureau? Faudrait que je rencontre un jeune. Puis là, on est comme... Ah. Alors que là, ben tu sais, c'est plus grand, c'est mieux divisé, plus de bureaux individuels, ce qui va faire en sorte qu'on va permettre de rencontrer des jeunes individuels, d'autres intervenants qui vont pouvoir se rencontrer en petit comité et tout ça. Fait que c'est ça, l'espace est mieux réparti. Mais en tant que tel, pour offrir plus de groupes en même temps, c'est pas encore une réalité. On le souhaite dans un avenir proche, mais ouais.
0: Mais si c'est au moins pour faciliter votre travail, oui. C'est déjà
1: assurément.
0: Ça.
1: Notre qualité de vie.
0: Merci, mesdames, d'être passées nous voir ce matin. C'était Alice Legault-Coulombe et Marianne Otton d'Entraide Jeunesse. Je rappelle, c'est un organisme qui s'adresse aux jeunes de 12 à 25 ans de la région de Québec, mais Portneuf aussi, Charlevoix, puis qui propose différents groupes et ateliers pour vous accompagner dans ce que vous vivez, les jeunes et moins jeunes. À 25 ans, des fois, on a l'impression qu'on est plus jeune, mais on est jeune quand même. Oui. Merci, mesdames, bonne continuité.
1: Merci beaucoup.
0: Merci. En musique, Mathieu, qu'est-ce qui fait vibrer nos tympans à 8h26?
3: Bien, en musique, parce que vous le savez, moi, j'aime les noms de groupes originaux et drôles. Et non seulement j'aime le nom, mais leur musique est tellement bonne. C'est un auteur-compositeur français que j'adore. On écoute Relax le plexus de Miel de Montagne au CKIA 88.3.

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2: 8h32 minutes, elles sont petites, mais elles sont de plus en plus nombreuses. Dans quelques minutes, Raphaël nous parle de l'expansion des tiques dans la région de Québec.
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2: Quelle belle heure pour faire le tour de l'actualité avec Raphaël Champagne.
10: La démolition de la passerelle cyclo-piétonne Adrien Pouliot entraîne d'importantes entraves à la circulation dans le secteur Saint-Roch. Cette intervention marque le début des grands travaux liés au projet de tramway dans le quartier. Plusieurs rues avoisinantes, dont celle de la Pointe-aux-Lièvres et des embarcations, sont également inaccessibles. La passerelle Adrien Pouliot, jugée en fin de vie utile, était un lien important pour les piétons et les cyclistes. Un corridor temporaire a été aménagé afin de maintenir les déplacements actifs pendant les travaux. Dès aujourd'hui, la circulation automobile reprend partiellement sur l'autoroute Laurentienne, avec une seule voie ouverte dans chaque direction pour les 3 prochaines semaines. La Ville de Québec invite les usagers à faire preuve de prudence et à consulter les applications de navigation pour planifier leur déplacement. Une autre phase de démolition est prévue du 3 au 6 juillet. L'avenir de l'Hôtel-Dieu de Québec demeure plus nébuleuse que jamais. Santé Québec a fortement caviardé des documents obtenus par le Journal de Québec dans le cadre d'une demande d'accès à l'information. Sur plus d'une dizaine de documents recensés, 4 ont été complètement refusés et plusieurs autres sont presque entièrement noircis. Santé Québec soutient que ces documents contiennent des analyses liées à un processus décisionnel toujours en cours. Le président du Conseil de quartier du Vieux-Québec affirme n'avoir reçu aucune nouvelle officielle depuis 2020. Selon les documents consultés, aucun nouveau travail n'aurait été produit depuis mars 2022. Rappelons que toutes les activités médicales de l'Hôtel-Dieu doivent être transférées vers le méga-hôpital de l'Enfant-Jésus d'ici 2029. Les tiques à pattes noires qui peuvent transmettre la maladie de Lyme poursuivent leur progression dans plusieurs régions du Québec, notamment dans la capitale nationale, ici même à Québec, et en Chaudière-Appalaches. Selon les plus récentes données de l'Institut national de santé publique du Québec, publiées en juin, 54 municipalités de Chaudière-Appalaches et 16 de la capitale nationale sont maintenant considérées comme des secteurs où des tiques porteuses de la maladie pourraient être présentes. Les experts de Santé Québec affirment que cette expansion est notamment favorisée par les changements climatiques qui permettent aux tiques de coloniser de nouveaux territoires. En cas de piqûre, les autorités recommandent de retirer rapidement la tique à l'aide d'une pince et de communiquer avec un pharmacien ou un professionnel de la santé pour évaluer la nécessité d'un traitement préventif. La Ville de Québec déploie aujourd'hui un nouveau système de communication par courriel et messages textes. L'objectif est d'informer plus rapidement les personnes touchées par les chantiers du projet Tramcité, notamment en ce qui concerne les fermetures de rues, les changements de circulation ou les impacts sur le stationnement. Deux types d'avis seront envoyés, des infos travaux transmis avant le début des interventions prévues et des alertes diffusées pendant les travaux lorsqu'une situation nécessite une adaptation immédiate. La Ville précise que le système pourrait éventuellement servir à transmettre d'autres avis municipaux, notamment en lien avec l'eau potable ou la sécurité civile.
2: Merci Raphaël. À la météo, 17 degrés au thermomètre en ce moment. Aujourd'hui, on est dans la période de l'année où le parapluie devient un accessoire, mais pas juste un accessoire mode. C'est on l'ouvre, on le ferme, on l'ouvre, on le ferme. On l'apporte au cas où parce qu'on annonce 40 % de probabilité d'averse, mais aussi des possibilités d'orage pour ce matin, cet après-midi et ce soir. Maximum 23-28 avec l'humidex. Pour demain, averse toute la journée avec un maximum de 21. Puis si on regarde discrètement mercredi, là, 21 degrés, alternant soleil-nuage, on est en congé, ça serait le fun. Bien, on n'est pas tous en congé, mais pour ceux qui sont en congé, ça serait le fun. Vous êtes toujours en compagnie de Raphaël Champagne, Mathieu Dugal et Marie-Christine Labadie. Pour nous joindre, 88-529-90-26, poste 9, ou le nouvel air à commercial, c'est kiafm.org. Vous savez, mes copains autour de la table, les auditeurs, vous ne le savez pas, mais vous allez le savoir, j'ai travaillé dans un hôpital pendant 7 ans. Puis on dirait que j'avais jamais réalisé qu'avant de devenir médecin, puis avant les urgences, avant la blouse blanche, avant le fameux respirer par le nez, tousser un peu, il y a une étape dont on parle très peu et dont on a parlé dans le journal en fin de semaine, celui du don de corps. Moi, je ne sais pas si je serais prête à donner mon corps à la science. Hein, j'ai de la difficulté à prêter mon chargeur de téléphone. Fait que je ne sais pas si je donnerais mon corps. Prenez mon corps, apprenez, let's go, allez-y. Vous autres, est-ce que vous seriez du genre à donner votre corps?
11: Ben, oui, absolument, 100%.
12: Moi aussi, 100%. Je suis morte, voyons.
2: Seriez-vous prête à accepter que le corps d'un membre de votre famille serve à la science?
11: Moi, je pense que ça reste leur décision, ouais. Mais oui. Tu sais, j'ai toujours été dans le mindset de dire, ben écoute, moi, de toute façon, je suis décédé. S'il y a quelque chose dans moi qui peut sauver la vie de quelqu'un, pourquoi pas?
2: Mais là, ça, c'est un don d'organe.
11: Ouais.
2: Là, le don de corps, c'est...
12: Tu donnes
2: ton corps aux étudiants,
11: ben oui.
2: Qui vont le...
11: Encore plus.
2: Qui vont l'ouvrir, qui vont l'analyser, qui vont regarder tout. Ben moi, je me dis oui pour moi, mais on dirait que...
12: Ouais.
2: De savoir que j'aurais pu... Ma mère est décédée, que j'aurais pu de contact avec elle, tu sais, par l'urne, par aller, bon, la visiter au cimetière. On dirait que ça, ça fait que je recule d'un pas.
11: Ouais, OK.
12: Mais je pense que c'est facile de dire oui, mais si on se met vraiment dedans, j'avoue que... Mais est-ce qu'ils font quoi après le corps? Ils peuvent-tu te leur donner? Non, mais là, c'est con peut-être comme question, mais je me dis, tu sais, après que les étudiants aient fait des autopsies, ils vont les jeter.
2: Mais c'est sûr qu'ils se pratiquent pendant... J'ai pas la réponse, Raphaël. J'avoue, je pourrais m'informer.
12: Non, mais il y a peut-être moyen de revoir ces corps-là. Tiens, on a fini, on l'a incinéré, le voici, puis...
2: Mais je prends, par exemple, mon amie qui a étudié en kinésiologie, elle n'avait pas le corps au complet, elle avait juste la jambe.
12: Ah,
11: OK. Fait
2: qu'après ça, c'est sûr que... Ah, ben on a la jambe... On a la jambe de Monsieur Champagne. Êtes-vous prêt à...
12: Mon Dieu.
2: je sais pas à quel point j'ai l'impression, et encore là, si vous avez la réponse, vous pouvez là, nous envoyer un courriel à nouvelairecommercialcikiafm.org ou encore nous appeler au 88-529-9026, poste 9. Mais j'ai pas l'impression que c'est possible de ravoir le corps par la suite.
12: Hey, oui, j'ai fait des recherches. Ça dit qu'à la fin de la période d'utilisation, l'établissement scolaire, peu importe l'université, prend en charge les restes. Dans la majorité des cas, l'université va procéder à une crémation. Ensuite, les cendres vont être soit inhumées dans un lot commun réservé aux donneurs, dans un cimetière désigné pour ça, ou soit remises à la famille, si elle en a fait la demande.
2: Bon, ben à ce moment-là, j'accepte. Mais ça reste que, imaginez, vous êtes étudiant en médecine, vous arrivez la première fois et on vous donne un corps, puis on vous dit... Là, vous allez apprendre c'est quoi un corps. On est loin là de, on est loin du squelette là, qu'on avait dans
11: la biologie. Ben oui, vraiment.
12: Est-ce que vous l'avez fait au secondaire, le petit animal?
11: Ben oui.
12: Non. Hein? Moi, j'ai fait ça, la grenouille.
11: Puis grenouille, souris.
12: Ouais. J'avais de la peine.
2: Ouais.
12: C'est un peu dégueu.
2: C'est un peu dégueu, mais il faut que les étudiants en médecine passent par là. Et je trouve que même si on est décédé, c'est un don de soi là,
11: oui,
2: de
11: oui,
2: donner
11: littéralement.
2: Son corps.
12: Oui, et surtout si quelqu'un est décédé d'une maladie X.
11: C'est ça j'allais dire.
12: Étudier la mort en lien avec la maladie. Tu sais,
11: un cancer ou... en phase terminale ou vraiment une maladie, mettons, ou une nouvelle maladie ou une maladie encore plus rare que tu es le top 1% des gens qui peuvent l'attraper.
12: Et
11: puis ça permet
12: de
11: faire des recherches puis de pouvoir approfondir ça. Là,
2: avec mon cerveau de préménopausé ce matin, j'ai oublié le nom du joueur de hockey qui a mis fin à ses jours dans les deux dernières semaines. Mais son cerveau va être donné... justement, à la science pour analyser là, s'il y a eu les commotions cérébrales et tout ça. Quand même, donc, tu sais, c'est important. Mais reste que moi, je ne m'étais jamais arrêtée à... Oh, c'est vrai, pour que quelqu'un connaisse bien le corps humain...
12: Mais pour,
2: ça
12: servir,
2: des...
12: à...
2: pour servir la science, là. Non, c'est ça, pour servir la science. Je ne dis pas non, après ça, je peux comprendre... C'est ceux qui vont faire comme moi je suis pas là. Effectivement, vous avez dit tantôt ben moi je suis mort qu'est-ce que ça change là,
12: c'est
2: après
12: important.
2: Ça
12: tu sers, imagine servir, avoir une utilité même après que tu sois décédé.
11: Voilà.
12: Je trouve que ça ajoute de la valeur
11: tellement.
2: Imagine quand même, le corps apparaît, c'est quelqu'un que tu connais.
12: Moi ce qui me gêne, c'est qu'on est tout nu puis mort là.
2: Ben là, il doit
12: Faudrait
2: quand même...
12: Pas que je pense à ça, sinon j'aurais un malaise sur mon lit de mort.
11: Ouais.
2: Il doit avoir quand même une espèce de...
12: Dignité.
2: De dignité. Là. Ils doivent mettre une serviette. Ils doivent... Tu sais, des fois, c'est ça, c'est en partie différente. S'ils ont besoin d'une jambe, ils vont prendre une jambe.
11: Exact. Bref, oui.
2: Ça, c'est pas quelque chose qu'on signe en arrière de la carte d'assurance maladie, par exemple. Hein. C'est vraiment probablement un formulaire qu'il faut remplir et dire qu'on donne notre corps à la science. Sinon, ben comme tu as dit au début, ben le don d'organes est toujours pertinent. Vous pouvez le faire en signant votre carte.
11: Tout ce qui peut aider les humains après notre mort.
2: Ouais. Sur un ton plus joyeux, DJ Mathieu Dugal. Dans le prochain bloc musical, on écoute quoi?
11: Une artiste française connue de la scène French Pop de Montréal et de Québec. C'est un extrait de son album Ad Vitam Eternamour, sorti en 2024. Voici État second de Cléa Vincent sur les ondes de CKIA 88.3.
13: Ouais, c'est Jacques.

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2: La journée est bien entamée. Merci d'être avec nous. Raphaël Champagne, Marie-Christine Labadie, Mathieu Dugal. Justement, Mathieu, même si l'école est terminée, là, t'es vraiment gentil. T'as décidé de me faire dire un mot en anglais ce matin. On parle de ice cold.
3: Hey, t'as bien fait ça. Je suis fier de toi, Marie. Franchement, là, toi, t'as un coco, justement, qui rentre au préscolaire, je pense.
2: Qui est maternelle. Hein?
3: Maternelle.
2: À la fin du mois d'août. Oh, mon
3: hey, Dieu. C'est fou. Oh. Hier soir, je discutais avec ma blonde parce qu'elle a eu un 5 à 7 avec son amie en fin de semaine. Puis elle est enseignante au préscolaire dans une école à Saint-Émile. Puis elle lui parlait d'un nouveau programme d'enseignement qu'ils vont inclure cette année, au début, à la rentrée en septembre. Puis j'ai vraiment trouvé ça intéressant, puis je trouvais ça cool d'en parler parce que, justement, moi, je trouve que c'est une belle initiative pour changer un peu l'éducation des jeunes, puis que je trouve qu'ils sont un peu laissés à eux-mêmes dans les dernières années, surtout. Puis, donc, le programme, ça s'appelle iScope, comme tu l'as tellement bien dit. Ça vient d'une petite école au Michigan dans les années 60. Puis là, je vais essayer de ne pas massacrer le nom, mais c'est Ypsilanti. Avec un Y en plus, c'est merveilleux.
2: C'est exactement comme ça que je l'aurais dit.
3: Ben, je suis certain. Et c'est un psychologue du nom de David Weikert que lui, dans le fond, il a décidé de tester une idée complètement avant-gardiste pour l'époque, parce que dans les années 60, c'était même l'enseignement par les sœurs à l'époque. Donc, lui, il s'est dit, hey, si on laissait les enfants apprendre en étant actifs, en bougeant et en explorant. Fait qu'ils ont lancé le Perry Preschool Project et les résultats ont été tellement solides que ça l'a fait le tour du monde. Donc, le iScope, c'est pas compliqué, c'est que l'enfant, à place d'être assis à attendre qu'on lui dise quoi faire, c'est lui qui doit choisir qu'est-ce qu'il veut faire dans la journée. Donc, il choisit ce qu'il veut faire, il essaie, il se trompe et il recommence. L'éducatrice est là plus pour diriger, est là pour accompagner, observer puis mettre des mots sur ce que l'enfant vit. C'est plus une approche plus douce, humaine, puis c'est comme rassurant pour l'enfant. Et là, il y a la fameuse routine iScope qui est de planifier, agir, réfléchir. Fait que chaque jour, l'enfant dit ce qu'il veut faire, il le fait pour vrai, et après, on prend un moment avec lui pour jaser de ce qu'il a vécu. C'est là que la confiance, va se construire avec l'enseignant, et c'est là que la mémoire, l'organisation et la concentration se développent dans le cerveau de l'enfant. L'objectif, c'est aussi de complètement enlever les temps d'écran et de renforcer la créativité et l'imagination des enfants, parce que là, on est à une époque, justement, que c'est facile, justement, de se débarrasser un peu de soit l'attention de l'enfant et, justement, de leurs besoins de créatif en disant, ben non, regarde, voici le iPad, écoute, Pat Patrouille, puis ça va être ça, pendant que l'enseignant gère les 28 autres bambins qu'il y a autour. Ce que je trouve le fun, c'est que c'est une pédagogie qui dit, prends ton temps, grandis à ton rythme, puis si t'as besoin de moi, je suis là. Fait que, tu sais, ça les rend un petit peu plus indépendants. Et, comme je disais, c'est ça, c'est rafraîchissant à une époque où la tablette puis l'interactif est de moins en moins présent. Ils ont suivi les enfants pendant 40 ans. Donc, ceux qui ont fait l'étude là, dans les années 60, ils ont suivi pendant 40 ans et les résultats sont quand même assez hallucinants. 65% des enfants qui ont passé par le programme iScope ont obtenu leur diplôme du secondaire contre 45% dans un autre groupe qui n'utilisait pas la même technique. Chez les femmes, c'est encore plus fou. 84% de taux de diplomation contre 32% dans l'autre groupe. Les gens qui sont sortis de ça avaient plus des emplois stables, des meilleurs revenus. Ils étaient beaucoup moins impliqués aussi dans la criminalité. Ils étaient plus nombreux à devenir des propriétaires, soit de maisons, voitures et d'obtenir par le fait même de la stabilité. Il y avait moins de grossesses adolescentes aussi, un facteur majeur dans la trajectoire de vie. Et le clou, si tu veux, du spectacle, c'est que chaque dollar investi dans ce programme-là a essentiellement ramené 13 dollars à la société par la suite.
2: Bien, tu sais, notre système d'éducation n'est pas parfait, on le sait.
3: Non.
2: Il y a plein de choses à changer, puis s'inspirer de trucs comme ça sans que ça soit là, juste ça, nos classes, là, mais de les adapter le plus possible aussi à la clientèle.
3: Oui.
2: Ça peut être une solution. J'ai hâte de voir, moi, mon coco, ça va ressembler à quoi, à la maternelle, à suivre.
3: Vraiment. Fait que c'est ça, je trouve ça très beau, c'est simple comme approche, puis tu sais, l'enfant apprend en bougeant, en explorant et en prenant des décisions, chose que habituellement ben c'est justement c'est plus l'éducatrice ou la professeure qui est là, ben aujourd'hui on fait des maths, aujourd'hui on fait telle affaire. Là c'est aujourd'hui Kevin, est-ce que tu as le goût de est-ce que tu as le goût de dessiner, est-ce que tu as le goût de faire des blocs, est-ce que puis qu'est-ce que tu veux faire aujourd'hui avec les blocs? Ah, je voudrais faire une tour. Parfait. Fait que fais une tour puis on en rediscutera à la fin de ta journée. Comment tu as trouvé ça faire ta tour? Est-ce que ça t'a donné le résultat escompté? Qu'est-ce qu'on pourrait faire pour améliorer ta tour la prochaine fois? Fait que ça, tu sais, je trouve ça le fun, ça fait comme aller les méninges des jeunes. Puis pour vrai, il n'est jamais trop tôt pour commencer des choses comme ça, je trouve.
2: Merci Mathieu.
3: Hey, ça fait
2: 8h58, plaisir. C'est déjà la fin. C'était Raphaël Champagne aux informations aujourd'hui, Mathieu Dugal à la musique et moi, Marie-Christine Labadie, à l'animation. Merci d'avoir été là ce matin. On se retrouve demain matin, 7h30, Raphaël à l'animation avec un petit spécial Saint-Jean-Baptiste.
4: La Saint-Jean-Baptiste.
2: C'est la Saint-Jean-Baptiste. On vous souhaite une belle journée. Puis si la vie vous fait des petites surprises aujourd'hui, accueillez-les, là, parce qu'au final, les meilleures histoires sont rarement celles qu'on avait prévues. À demain. Hein?
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2: Bonjour, ici Julianne Perrault. Voici votre bulletin du lundi 22 juin 2026. Un nouveau projet se prépare dans le quartier Saint-Sauveur. Sam Rochette travaille depuis déjà quelques années à la création d'une coopérative d'habitation queer qui vise à offrir un milieu de vie axé sur l'implication sociale et l'entraide. Par et pour la communauté de LGBTQIA+ de Québec, l'établissement se voudrait aussi un environnement accueillant, inclusif et sécuritaire. Pour retrouver le texte complet, rendez-vous au ckiafm.org dans la section Actualités. C'est aujourd'hui que l'engrenage Saint-Roch et le regroupement pour l'aide aux itinérants et itinérantes de Québec, le Répi Basseville et le Touski lancent à table solidarité alimentaire dans Saint-Roch. Avec l'augmentation importante du coût de la vie et les besoins alimentaires grandissant dans le quartier, les demandes d'aide explosent. Plusieurs citoyens, commerces, entreprises et représentants des milieux institutionnels ont exprimé leur volonté de vouloir s'impliquer sans savoir par où commencer. Cette nouvelle initiative de participation citoyenne et solidarité alimentaire s'effectue dans le cadre de J'aime Saint-Roch parce que personne ne devrait avoir faim cet été. On s'organise. Les cinémas en plein air dans Saint-Roch et ses alentours sont de retour cet été du 19 juin au 18 septembre 2026. Des projections auront lieu à divers endroits sur la terrasse du service amical Basseville, au parvis de l'église Saint-Roch, au parc des Pépins et bien d'autres. Le prochain événement a lieu le 27 juin au parc de la Pointe au Lièvre avec la projection du film Sœur en destin en collaboration avec le Forum jeunesse afro-québécois. La programmation complète de l'initiative en collaboration avec la Ville de Québec sera dévoilé sous peu. La Ville de Québec lance un nouveau système d'avis personnalisé par courriel et par message texte pour informer les citoyens touchés par les travaux du projet Tramcité. Les personnes inscrites pourront recevoir des informations sur les chantiers à venir ainsi que des avis concernant les entraves importantes à la circulation près du tracé du futur tramway. Pour s'abonner, il suffit de créer un profil dans l'espace citoyen, d'y associer une ou plusieurs adresses et de choisir les types d'avis souhaités. La Ville prévoit également élargir graduellement ce service à d'autres informations municipales, notamment celles liées à l'eau potable et la sécurité civile. Après la fermeture de la fin de semaine dernière, l'autoroute Laurentienne est de nouveau accessible. Une voie dans chaque direction est toutefois maintenue à la hauteur de la rue des Embarcations. Ce changement est en vigueur pendant 3 semaines. La fermeture des rues de la Pointe aux Lièvres et des Embarcations est également à prévoir pour la même période de temps. Pour les cyclistes, piétons et personnes à mobilité réduite, la traversée habituelle du côté nord de la rue des Embarcations est toutefois accessible. C'est ce qui complète cette édition. Au nom de toute l'équipe, bonne journée à l'antenne de CKIA 88.3 FM et ckiafm.org.

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3: Bonjour, ici Julianne Perrault. Voici votre bulletin du lundi 22 juin 2026. Un nouveau projet se prépare dans le quartier Saint-Sauveur. Sam Rochette travaille depuis déjà quelques années à la création d'une coopérative d'habitation queer qui vise à offrir un milieu de vie axé sur l'implication sociale et l'entraide. Par et pour la communauté de LGBTQIA+ de Québec, l'établissement se voudrait aussi un environnement accueillant, inclusif et sécuritaire. Pour retrouver le texte complet, rendez-vous au ckiafm.org dans la section Actualités. C'est aujourd'hui que l'engrenage Saint-Roch et le regroupement pour l'aide aux itinérants et itinérantes de Québec, le Répi Basseville et le Touski lancent à table solidarité alimentaire dans Saint-Roch. Avec l'augmentation importante du coût de la vie et les besoins alimentaires grandissant dans le quartier, les demandes d'aide explosent. Plusieurs citoyens, commerces, entreprises et représentants des milieux institutionnels ont exprimé leur volonté de vouloir s'impliquer sans savoir par où commencer. Cette nouvelle initiative de participation citoyenne et solidarité alimentaire s'effectue dans le cadre de J'aime Saint-Roch parce que personne ne devrait avoir faim cet été. On s'organise. Les cinémas en plein air dans Saint-Roch et ses alentours sont de retour cet été du 19 juin au 18 septembre 2026. Des projections auront lieu à divers endroits sur la terrasse du service amical Basseville, au parvis de l'église Saint-Roch, au parc des Pépins et bien d'autres. Le prochain événement a lieu le 27 juin au parc de la Pointe au Lièvre avec la projection du film Sœurs en destin en collaboration avec le Forum jeunesse afro-québécois. La programmation complète de l'initiative en collaboration avec la Ville de Québec sera dévoilé sous peu. La Ville de Québec lance un nouveau système d'avis personnalisé par courriel et par message texte pour informer les citoyens touchés par les travaux du projet Tramcité. Les personnes inscrites pourront recevoir des informations sur les chantiers à venir ainsi que des avis concernant les entraves importantes à la circulation près du tracé du futur tramway. Pour s'abonner, il suffit de créer un profil dans l'espace citoyen, d'y associer une ou plusieurs adresses et de choisir les types d'avis souhaités. La Ville prévoit également élargir graduellement ce service à d'autres informations municipales, notamment celles liées à l'eau potable et la sécurité civile. Après la fermeture de la fin de semaine dernière, l'autoroute Laurentienne est de nouveau accessible. Une voie dans chaque direction est toutefois maintenue à la hauteur de la rue des Embarcations. Ce changement est en vigueur pendant 3 semaines. La fermeture des rues de la Pointe-aux-Lièvres et des Embarcations est également à prévoir pour la même période de temps. Pour les cyclistes, piétons et personnes à mobilité réduite, la traversée habituelle du côté nord de la rue des Embarcations est toutefois accessible. C'est ce qui complète cette édition. Au nom de toute l'équipe, bonne journée à l'antenne de CKIA 88.3 FM et ckiafm.org.

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5: Bonjour, ici Julianne Perrault. Voici votre bulletin du lundi 22 juin 2026. Un nouveau projet se prépare dans le quartier Saint-Sauveur. Sam Rochette travaille depuis déjà quelques années à la création d'une coopérative d'habitation queer qui vise à offrir un milieu de vie axé sur l'implication sociale et l'entraide. Par et pour la communauté de LGBTQIA+ de Québec, l'établissement se voudrait aussi un environnement accueillant, inclusif et sécuritaire. Pour retrouver le texte complet, rendez-vous au ckiafm.org dans la section Actualités. C'est aujourd'hui que l'engrenage Saint-Roch et le regroupement pour l'aide aux itinérants et itinérantes de Québec, le Répy-Basseville et le Touski lancent à table solidarité alimentaire dans Saint-Roch. Avec l'augmentation importante du coût de la vie et les besoins alimentaires grandissant dans le quartier, les demandes d'aide explosent. Plusieurs citoyens, commerces, entreprises et représentants des milieux institutionnels ont exprimé leur volonté de vouloir s'impliquer sans savoir par où commencer. Cette nouvelle initiative de participation citoyenne et solidarité alimentaire s'effectue dans le cadre de J'aime Saint-Roch parce que personne ne devrait avoir faim cet été. On s'organise. Les cinémas en plein air dans Saint-Roch et ses alentours sont de retour cet été du 19 juin au 18 septembre 2026. Des projections auront lieu à divers endroits sur la terrasse du service amical Basseville, au parvis de l'église Saint-Roch, au parc des Pépins et bien d'autres. Le prochain événement a lieu le 27 juin au parc de la Pointe au Lièvre avec la projection du film Sœurs en destin en collaboration avec le Forum jeunesse afro-québécois. La programmation complète de l'initiative en collaboration avec la Ville de Québec sera dévoilé sous peu. La Ville de Québec lance un nouveau système d'avis personnalisé par courriel et par message texte pour informer les citoyens touchés par les travaux du projet Tramcité. Les personnes inscrites pourront recevoir des informations sur les chantiers à venir ainsi que des avis concernant les entraves importantes à la circulation près du tracé du futur tramway. Pour s'abonner, il suffit de créer un profil dans l'espace citoyen, d'y associer une ou plusieurs adresses et de choisir les types d'avis souhaités. La Ville prévoit également élargir graduellement ce service à d'autres informations municipales, notamment celles liées à l'eau potable et la sécurité civile. Après la fermeture de la fin de semaine dernière, l'autoroute Laurentienne est de nouveau accessible. Une voie dans chaque direction est toutefois maintenue à la hauteur de la rue des Embarcations. Ce changement est en vigueur pendant 3 semaines. La fermeture des rues de la Pointe aux Lièvres et des Embarcations est également à prévoir pour la même période de temps. Pour les cyclistes, piétons et personnes à mobilité réduite, la traversée habituelle du côté nord de la rue des Embarcations est toutefois accessible. C'est ce qui complète cette édition. Au nom de toute l'équipe, bonne journée à l'antenne de CKIA 88.3 FM et CKIAFM.org.

0: Bonjour, ici Lynne, votre animatrice, en compagnie de notre invitée d'aujourd'hui, Marie-Claude. Nous sommes de retour à l'émission Un jour à la fois. Voici maintenant un court texte inspiré de la littérature AA, aujourd'hui tiré du livre Réflexions quotidiennes et choisi par notre invitée. Alors, je vais lire la page du 16 janvier, page 24. Toucher le fond. Pourquoi tant insister sur la nécessité pour chaque membre des AA de toucher son bas-fond? Parce que sinon, bien peu de gens entreprendront sincèrement de mettre en pratique le programme des AA. La pratique des 11 autres étapes des AA oblige à des attitudes et à des gestes que ne sauraient imaginer la plupart des alcooliques qui boivent encore. C'est tiré du livre « Les 12 étapes et les 12 traditions », page 26. Quand j'ai touché le fond, j'ai ouvert les yeux et j'ai voulu essayer quelque chose de différent. J'ai donc essayé les AA. Adopter une nouvelle vie dans le mouvement, c'était un peu comme apprendre à faire de la bicyclette. Les AA étaient à la fois les petits trous d'appui et la main secourable. Ce qui importait à l'époque, ce n'était pas tellement de recevoir de l'aide. C'était tout simplement de ne plus jamais avoir aussi mal. Mon désir d'éviter de toucher le fond une seconde fois était plus fort que mon désir de boire. Au début, c'est ce qui me permettait de rester abstinent. Mais après un certain temps, je me suis mise à pratiquer les étapes du mieux que je le pouvais. Je me suis vite rendu compte que mes attitudes et ma conduite changeaient de façon à peine perceptible parfois. Un jour à la fois, je me suis mise à me sentir à l'aise avec moi-même et avec les autres. Et ma souffrance a commencé à s'apaiser. Merci à Dieu pour les petits trous d'appui et la main secourable que j'appelle Alcoolique Anonyme. Wow, hein?
1: C'est beau.
0: C'est beau puis c'est tellement vrai.
1: Je l'aime beaucoup, beaucoup, cette lecture-là. À chaque année, quand je retombe sur cette page-là, elle me refait encore cette grande chaleur-là dans le cœur. Puis je me dis que les petits trous, là, ben je roule encore avec. Puis des fois, je les laisse un petit peu de côté, mais je m'en rends compte vite que j'ai besoin de mes petites roues. Tout le temps, tout le temps, tout le temps. Puis ça, c'est un cadeau d'avoir ça, ces petites roues-là. Parce que, comme je disais précédemment, je suis arrivée chez les AA, moi, en me disant que j'avais pas d'affaires là. C'était pas du monde de ma classe qui était pour être là. Quelle surprise quand je suis arrivée là, parce que... À l'âge de 45 ans, j'ai décidé d'arrêter de travailler à l'extérieur parce que j'étais trop fatiguée, j'étais trop à bout du bout. Ça faisait 20 ans, 25 ans que je renais deux affaires en même temps. Ma job à temps plein de responsabilité et l'adjointe administrative de mon mari qui demandait de plus en plus de temps, plus l'éducation des enfants. À 45 ans, les enfants n'avaient plus vraiment besoin de moi que dans leur quotidien, là. Et moi, j'étais fatiguée. Alors, j'ai pris la merveilleuse décision d'arrêter de travailler à temps plein, là où j'avais mon beau porte-document, mes talons hauts, mes bonnes nylons, mes bijoux et tout le kit, avec le standing qui venait avec, pour me retrouver seulement qu'avec la compagnie de mon mari, qui est à la maison. Le bureau est à la maison. J'ai pris une méchante débarque. J'ai pris toute une débarque parce que là, je me suis mis à m'ennuyer. J'avais pas assez d'ouvrage pour m'occuper à temps plein. J'avais pas le même niveau de responsabilité. J'avais plus de social autour de moi. Alors là, mon social s'est en allé sérieusement sur la bouteille. Alors déjà là, je suis rendue à 7 jours semaine. 7 soirs semaine à boire. Vraiment. C'est une bouteille. C'est sûr que je passe à travers ma bouteille dans ma journée, en préparant mon souper et en soupant. Pour ensuite de ça, se ramasser à 2 bouteilles, puis se ramasser à 3 bouteilles. Puis pour faire ça, ben je commence le matin. Je suis rendue le matin, là, parce que j'ai trop de souffrance, j'ai trop d'ennui, je me sens une moins que rien. Et plus je bois, plus je suis moins que rien. Je me couche le soir en pleurant parce que je me dis, ça n'a pas d'allure, t'as fait encore une journée de marde. Puis en me disant, demain, demain, ça va aller mieux. Demain, je boirai pas. Ben non, ça va bien aller. Tu vas aller faire ton petit cardio plein air avec la gang de filles. Ça va être le fun. Et je finis mon cardio plein air là, en me disant, vite, faut que je boive. Parce que moi, là, je suis rendue que je tremble le matin. Mm-hmm. Quand je me lève, là, boire une tasse de café en public, c'est assez gênant. Mm-hmm. Alors là, je prends de l'alcool, vite. C'est pas compliqué, je me lève, je déjeune. Je vais me brosser les dents. J'ai un petit régurgie parce que mon foie est plus capable. Mais je vais me rincer la bouche avec du vin. Mm. Fait que c'est comme ça, de 8h30 le matin à 8h le soir, à peu près. J'ai envie de rire, là, parce qu'on a rénové l'année où j'ai arrêté de travailler à l'extérieur. On a rénové la cuisine. Et c'était donc la mode d'avoir un beau petit cellier là, pour 16-18 bouteilles. Mon mari m'avait dit qu'il trouvait pas que c'était une bonne idée qu'on ait ça dans la cuisine. Il a pas gagné son point. J'ai gagné mon point. Alors, 18 bouteilles à gérer, là. Ben écoute, je fais pas une semaine avec ça, moi, là. Fait que là, on tombe, comme bien des gens ont connu, bien des alcooliques ont connu, la gestion des bouteilles vides avec le bac de recyclage qui fait bling, bling, bling. Là, fait que là, j'essaie d'aller en cacher partout. Les factures augmentent d'alcool, ça n'a pas de bon sens. Je m'en fous complètement. C'est pas grave. Moi, j'ai besoin de ça pour pouvoir continuer à vivre, pour pouvoir continuer à être bien. Je bois en cachette, ça pas de bon sens, mais je me fais prendre. Je commence à me faire prendre de plus en plus par mon mari qui me dit « Marie, je te vois dans la cuisine par le mirage dans la porte-patio. » Moi, je suis un petit bonhomme entre les deux comptoirs en pensant que personne me voit. Mm. Je fais ça même quand il y a de la visite. Ça n'a pas de bon sens. Je suis chaude, saoule, pas mal la journée longue. C'est plus une vie. Prendre mon auto pour aller au dépanneur, que lui, il connaît mon prénom. « Bonjour, Madame Marie-Claude. » Et là, moi, c'est pas compliqué, j'ai de la visite. Mm. « Ah, allô, Georges, ça va bien, oui. J'ai encore de la visite à la maison aujourd'hui, j'aurais pas assez de vin. » Là, à ce moment-là, j'ai quitté la SAC, en bonne partie, pour aller au dépanneur, évidemment, parce que là, c'est rendu, ça n'a plus de sens. Alors, j'ai toujours des gros sacs à main dans lesquels je peux facilement rentrer 3 litres de le Willow Trail, comme je m'amuse à dire, là, le petit kangourou, là, c'est l'étiquette jaune, là, à 12 $ le litre, là. Ben ça, je passe ça dans ma journée. Ça n'arrête plus. J'en ai besoin. Et tout ce que je fais dans ma journée, c'est d'être assis au bout de ma table à l'extérieur à fumer cigarette par-dessus cigarette et à prendre de l'alcool en jouant sur ma tablette, en parlant toute seule, en écrivant des lettres dans ma tête à du monde, à haïr le monde. Bon, tout que je suis rendue agressive, ça n'a pas de bon sens, je tolère rien. Je vais faire l'épicerie, la mousseuse d'épicerie. Je suis tannée d'aller à l'épicerie. Puis s'il y a quelqu'un qui est dans l'allée qui me dérange, là, ben je rentre dedans avec mon panier, moi. J'en peux plus, je tolère plus rien. Il n'y a rien qui est bon, tout me tape ses nerfs. Mais j'ai mon petit cellier dans ma cuisine. Mm-hmm. Alors, je fais à manger, parce que là, je suis comme dans mon cocon. Mm-hmm. Puis dans mon cocon, je peux boire. Puis là, on est rendu à l'ère des twist caps, ça fait déjà un petit bout de temps, fait que c'est facile. Puis le verre à vin, bien, ça fait trop de vaisselle, fait que je vais direct au goulot, là. Ça n'existe plus, un verre, là. Pareil, ça n'existe plus, un verre. Je déteste sortir au restaurant parce que je pourrais pas en boire autant que je voudrais. Ma vie tourne autour de l'alcool. Définitivement, il n'y a plus que ça qui compte. Mes enfants n'ont plus besoin de moi, ils sont partis de la maison, ils vont bien, ils se débrouillent, ils ont l'air heureux. Mon mari travaille au bout encore à ce moment-là, moi je fais ma petite job. Bon, c'est sûr que des fois la comptable, elle vient aux 3 mois, elle vient toujours aux 3 mois faire les conciliations bancaires, puis elle me dit « Marie, coudonc, t'as-tu pris un coup quand t'as rentré tes chiffres dans le fichier comptable? » Ben non. Hey, écoute, les colonnes, là, ils se mélangent toutes là, devant mes yeux, moi. Mais je m'en fous un peu, mais quand elle vient, je peux vous dire que pendant qu'elle est au bureau au 2e étage, moi, je suis au 1er en train de boire encore parce qu'elle me stresse, parce qu'elle va me poser des questions, parce que j'ai pas de réponse. Je suis toute mélangée. Je fais que ça. Alors, je joue au bout de ma table quand j'ai du temps libre avec ma cigarette puis au goulot. Puis là, je me mets à chanter. Je chante toutes tes chansons, bon, de mon temps à moi, là, du Margeau puis du Éric Lapointe, là. Des chansons là, qui arrachent puis qui font mal, là. Puis qui graffinent, puis je les écoute en boucle. C'est incroyable. Mais j'en parle à personne. Personne, personne, personne. Là, le médical commence à prendre son importance aussi, là. Je vais pas bien. Je suis encore ces antidépresseurs. Moi, là, j'ai pas arrêté ça, ce bout-là, là. Pas du tout. Je sais plus quoi faire. Mais je veux pas trop faire quelque chose non plus.

0: partie digestif, là, une bouteille de Tia Maria, là, moi, c'est à moi complètement, ça. Fait que je la bois au complet. Je suis jamais malade, tabarnouche. C'est fou. Je suis juste malade dans la tête.
1: Une bouteille, c'est pas trop, hein? C'est pas assez, en fait.
0: Ben non, une bouteille, c'est rien. C'est un petit avant-goût.
1: C'est un apéritif.
0: Ben oui.
1: Et Seigneur, c'est pas drôle, la maladie.
0: Non.
1: On va s'arrêter pour une courte pause. On revient tout de suite après. Merci, Marie-Claude.
0: Bienvenue.

0: puis c'est comme ça.
1: Bonjour, ici Lynn, votre animatrice, en compagnie de notre invitée Marie-Claude. Nous sommes de retour à l'émission Un jour à la fois. 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Alors, on va continuer ton beau message.
2: Parfait. Alors, j'en étais autour de mes 45 ans quand j'ai arrêté de travailler, que j'ai continué de partir les pilules, les rendez-vous chez le médecin parce qu'il y avait des choses qui fonctionnaient pas. Puis, et là, on tombe dans le mode mensonge. Hein? Alors, cette belle période de mensonge, menterie. Alors, mes médecins me demandent, je dis « mes médecins » parce que j'ai dû voir un spécialiste pour mon foie. Et qui me demande si je prends de l'alcool. Et je lui dis toujours un ou deux verres la fin de semaine, du tout. Mmh. J'ai pas à lui dire ça, c'est pas de leurs affaires, eux autres, tu sais. Pour moi, là, il y a rien de grave. Y a absolument rien de grave. C'est fou. Mmh. Je partais de la maison avec juste un œil ouvert, parce que

0: En auto, parce que juste un œil ouvert, parce que deux, c'est fait beaucoup de lignes dans la rue, ça. Parce que oui, j'ai fait ça, conduire en état d'ébriété. Sur des courtes distances, par contre, j'ai jamais pris l'autoroute, mais quand même, fallait que je me rende au dépanneur. Voyons. Et là, je dis à mon mari qu'il me manquait... À ce moment-là, je fumais la cigarette. J'avais perdu mes lighters. Moi, mes briquets, là, je perdais ça, là. C'était épouvantable. Si j'avais ramené un briquet à chaque fois que j'ai dit à mon mari que j'allais me chercher un briquet, je l'avais perdu, là, j'en aurais une poche de Père Noël chez nous. Ça n'aurait pas de bon sens. Ou il me manquait une canne de soupe à l'oignon, ou peu importe les prétextes. Je partais de la maison, j'allais chercher de l'alcool, et de l'alcool, et de l'alcool, et de l'alcool, et de l'alcool. C'est devenu fou. Je me disais le matin, me levant, je vais-tu en avoir assez pour la journée? C'était ma première problématique à gérer. Puis parfois, non. Alors là, j'ai commencé à mélanger un petit peu, là, ce qu'il y a comme fort à la maison. Les digestifs. On mélange tout, là, les digestifs. J'ai pris une brosse au vermouth un jour. C'est quelque chose. C'est pas bon. C'est pas bon du tout, mais c'est pas grave, ça saoule. Le but, c'est d'oublier. Quand on dit, il y a plusieurs personnes qui disent « Moi, je vais boire pour oublier. »« On boit pour oublier. » Mais là, moi, j'oubliais tout. C'était pas compliqué, je voulais tout oublier. Tout est un prétexte pour boire. Puis j'ai toffé ça quand même quelques années encore. Quelques années. Je me rappelle une fois d'être assise dehors sur ma table de patio et d'avoir appelé une maison de thérapie pour lui dire, évidemment, j'étais saoule, pour lui dire quand est-ce qu'on sait qu'on a trop bu? Puis j'ai pas aimé leur réponse. J'ai raccroché la ligne au nez. Je dis qu'ils mangent de la crotte. Je veux rien savoir d'eux autres. J'ai pas d'affaires là. J'ai pas d'affaires là. Puis pourtant, j'avais un beau repère avec mon frère qui est allé en désintox. Puis lui, il avait choisi une désintox très longue. Il a été là 10 mois pour se sortir de sa dépendance. Fait que là, moi, je... C'était d'autres choses. Là. C'est de la drogue, c'est pas de l'alcool. L'alcool, c'est social, c'est bien vu, t'es correct. Quand tu te tiens dans un petit cocktail avec ton beau verre de vin, là, moi, j'étais plus là, pantoute dans le petit cocktail. J'étais chez nous, en vieux leggings, à me demander quand est-ce que j'étais pour voir du monde. Puis du bureau, je voyais, j'habitais dans un rond-point avec les boîtes aux lettres au bout, puis on se connaissait tous. Fait que quand je voyais quelqu'un aller à boîte aux lettres, là, moi, je courais parce que je voulais des amis. J'avais besoin de parler, j'avais besoin de côté social, ce que je n'avais plus du tout, parce que j'étais vraiment une buveuse solitaire de cuisine. Vraiment. Quand je suis arrivée à 52 ans, ouais, c'est ça, quand même. On a eu un gros party à la maison, comme je disais tout à l'heure, avec des amis. Puis moi et ma chum, on s'était fait la face, là, mais solide. Puis à la fin de la soirée, elle m'a dit, j'aimerais ça aller prendre un café, on va-tu déjeuner un matin cette semaine? On va jaser, t'as pas l'air à bien aller. Bon, je peux, oui, moi, aller déjeuner avec une amie, je suis correct, là, tu sais, je boirai avant, je boirai après, puis je peux m'en passer le temps du déjeuner, là. Puis finalement, ce qu'elle me voulait, cette fille-là, c'était de me mettre sur la ligne de « t'aurais peut-être besoin d'aide ». Je constate que t'as vraiment un problème d'alcool, tu sais. Elle me l'a jamais dit comme ça. Mais elle dit « devrais aller passer, je connais une place, je suis allée, moi, déjà, pour la dépendance affective. » Elle dit « c'est une semaine, ça va te faire du bien, puis je peux pas te dire exactement ce qui va arriver, mais tu vas voir, Marc-Claude, ça va te faire du bien. » Alors, j'ai appelé cet endroit-là, parce que là, je le savais que ça allait pas bien. Vraiment pas. Bon, j'ai passé sous silence depuis le début de cette entrevue-là le fait que j'ai été agressée sexuellement plusieurs fois dans ma vie et la dernière shot, c'était quelqu'un près de nous que j'avais à voir régulièrement et ça a duré beaucoup, beaucoup, beaucoup d'années. Alors, je camouflais ça. Je buvais ça, moi. Alors, je me suis dit, garde, là, tu vas pas bien. Là, tu veux vraiment boire pour oublier. Et cette ce truc-là où je voulais en venir, c'est ce truc-là d'abus qui a duré très longtemps. Ça a sorti, ça, à mes 52 ans. Et ça a créé vraiment un choc dans mon couple. De comment ça tu t'es laissé faire, puis etc. Je vais pas détailler tout ce qui est arrivé, mais bon, il y a eu une tentative de suicide parce que là, c'était trop lourd. Et j'ai décidé d'appeler l'endroit que ma chum m'avait dit. Alors, évidemment, la belle Marie-Claude est partie avec une grosse valise, son oreiller, un ventilateur parce que c'était l'été, pour pas avoir chaud, des robes, des 3-4 paires de souliers, du maquillage, des bijoux, des crayons à colorer, des mandalas, un cahier vierge, 52 crayons, c'est pas compliqué, moi je m'en vais passer une semaine de ressourcement. Je suis arrivée là avec mon mascara, ben oui. Mes bijoux, les plus jamais remis de la semaine. C'était le plus beau cadeau qui m'est arrivé. Ça a été une semaine, un intensif très serré. C'est le seul que j'ai fait, je peux pas comparer avec d'autres. Mais où à 7 heures le matin, on était debout, puis on travaillait des fois jusqu'à 1 heure du matin, là, parce qu'on avait des devoirs à faire après notre journée. Et tout ça était basé sur la 12e, sur les 12 étapes. Puis là, j'ai fait, mais qu'est-ce que c'est que ça, cette 12 étapes-là? C'est quoi ça, cette affaire? Ah, les alcooliques, les vagabonds de la rue à Montréal, les foirés à terre. Mais dans le on est juste 12 personnes, mix. Il y a personne qui est arrivé là avec des pantalons tachés de pipi puis avec un sac en papier brun. Hein? Ils sont tous arrivés comme moi, habillés. Puis ayant des situations particulières, chacun la sienne. Il y avait quelques dépendances qui étaient traitées différentes. Drogue, alcool, affectif. Et je suis partie de là au bout d'une semaine. Mon mari est venu me chercher. On s'en allait passer une fin de semaine en Abitibi, à la foire du camionnage. Je m'amuse tout le temps à dire ça parce que c'est y a énormément de gens. Et puis, le sol est couvert de canettes de bière. Bon, c'est pas mon alcool, mais c'est pas grave. Tu sais à quel point il y a de l'alcool, puis dans la famille aussi, on se rassemble le soir, puis on a du fun, puis ça boit, ça prend un coup solide. Et là, cette fin de semaine-là, les gens me disaient, « Mais voyons, Marie, tu bois pas? » Oh, non, non, je me suis lancé un petit défi. Puis en fin de semaine, j'ai décidé de rester, de pas boire. Fait que là, j'ai tombé dans « Tu vas rouiller, tu bois de l'eau, t'es donc bien plate, on n'aura pas de fun. » Et puis moi, dans ma tête, ça me fait « J'aurai plus jamais de fun de ma vie. Qu'est-ce qui se passe? Je pourrai plus jamais partir en vacances. Ça va pas bien. Mais il y a une graine qui a été semée hein, pendant cette semaine-là. Puis je veux continuer mon parcours. Je veux continuer. Puis je me dis « Ah, une autre heure. Une autre 2 heures. » Une autre journée. À ce moment-là, c'est rare que j'étais à la journée. Là, je suis pas mal plus par moment. Là. Puis moi, j'aime ça dire aussi que c'est un événement à la fois, un moment à la fois. Parce que tout me paraissait trop loin, trop long. Je me disais, j'arriverai jamais. Moi, mes parties de famille, c'était buveur de gin, de dry gin, là. Hey, Seigneur, j'en ai vu passer des bouteilles, puis ça n'a pas changé, là. Ça prend, ben, plus maintenant, parce qu'on rend mal vieux, mais ça prend un verre, là. Mes amis, ça continue à prendre un verre. Le monde continue à prendre un verre. Puis c'est normal, puis c'est correct. Et moi, faut que j'arrête, faut que j'ai arrêté. Ça, c'était le 26. Je suis arrivée là, moi, à plan de match, le 26 août 2018. C'est ça. Alors, à la fin de l'été, mais je ne suis pas rendue encore, là, ça fera 8 ans. J'ai complètement changé ma vie. J'avais rencontré pendant cette semaine d'intensif-là un type qui habitait tout près de chez moi. Et qui m'avait dit, Marie-Claude, ça tente d'aller faire un meeting AA, dis-moi-le, moi, je connais déjà le mouvement, puis je sais où je t'amènerai, puis je vais te présenter des gens. Puis j'ai pris, aussitôt que je suis revenue de cette petite vacance-là en Abitibi, où j'avais pas bu, j'étais fière de moi, c'est fou. Je l'ai appelé, puis j'ai dit, ben oui, Jacques, je vais y aller avec toi. Et là, je me suis dit, c'est la ville voisine, je connaîtrai pas personne, ça va bien aller. Et je suis arrivée là, j'étais même pas rentrée dans la salle que je connaissais déjà des gens. Et là, la honte. J'avais honte encore. C'est parce que les gens me disaient, Marie-Claude, qu'est-ce que tu fais ici? Cette première fois-là, je pense que je n'ai rien répondu pantoute. Puis j'ai rien compris de ce qui s'est passé dans le meeting. Rien. Mais je suis partie de là avec des gens qui m'avaient donné le numéro de téléphone puis qui m'offraient de l'aide. Ça, c'était bon.
1: Hé, hey, là, là, hein? Premier meeting. 8 ans plus tard, partage à la radio. Wow. On va s'arrêter pour une pause. On revient tout de suite après. Merci, Marie-Claude.
0: Merci.

0: Bonjour, nous sommes de retour à l'émission Un jour à la fois. Lynn, votre animatrice, et Marie-Claude, notre invitée. Si vous recherchez une réunion des alcooliques anonymes, plusieurs solutions s'offrent à vous. Par téléphone au 1-866 ligne AA ou si vous préférez 1-866-544-6322. Un membre des Alcooliques anonymes vous répondra de 9h à 22h, 7 jours sur 7. Aussi via Internet ou en téléchargeant l'application Meeting Guide sur votre cellulaire. Vous aurez accès aux horaires de réunions en présentiel et en ligne, où que vous soyez dans le monde. Alors, on va continuer, terminer en fait,
1: oui,
0: ton déjà. Message.
1: Déjà.
0: Que je trouve très inspirant jusqu'à maintenant. Je vais te laisser la parole.
1: Alors... J'ai continué à faire du meeting. Je me suis déjeunée, je suis allée dans le meeting de ma ville. Dans la ville où j'habite, il y a 3 meetings semaine. Alors, j'en ai choisi un. Je suis allée là en me disant que je ne connaîtrais pas personne. T'sais. Je ne devrais pas trop connaître du monde. J'ai encore la même peur là, que la semaine précédente. Et évidemment, je suis tombée sur une grosse famille qui est un des membres là-dedans, une des personnes qui prenait un gâteau ce soir-là. Alors, toute la famille était là. J'étais bien, bien contente. J'avais été élevée à côté de chez eux. Ils connaissaient mon père, ma mère, tout. Oh, Seigneur, j'étais malheureuse. Là, j'ai commencé à écouter un peu plus ce qu'ils se disaient, parce qu'il fallait que je comprenne. Moi, je suis une performante, hein, fait qu'il faut que je comprenne qu'est-ce qui se passe. Et là, j'ai dit, ah ben, tabarouette, ils m'ont rentré d'une secte. Mais qu'est-ce que je fais ici? Parce que moi, Dieu, là, j'ai été élevée avec Dieu, chrétien, catholique, pratiquant, jusqu'à l'adolescence. Après ça, on se donne un peu plus de lousse, mais avec des parents qui sont pratiquants encore, croyants. Puis là, moi, étant, ça marche pas, cette affaire-là. Il n'y a pas l'Eucharistie, mais il y a la collecte. Tu sais, c'est comme la dîme. Mm-hmm. Puis un autre père à la fin de tout ça. Puis moi, Dieu, là, je suis pas mal fâchée après. Je dis, avec toute la marde que tu m'as fait vivre, là, ça n'a pas de bon sens. Qu'est-ce que tu fais, cette là? Moi, je veux, donne-moi appel. Là. Je peux pas sacrer à la radio, mais en fait, c'est à la maudite paix. Je veux la maudite paix, cœur-moi pas. Mais je rencontrais des gens qui parlaient le même langage que moi, puis qui m'écoutaient. Puis ça faisait du bien, ça. Puis mon premier meeting, où j'étais repartie avec des numéros de téléphone, il y a une femme là-dedans qui m'a pris sous son aile. Ça a été ma marraine pendant un bon bout de temps. Puis avec elle, j'ai grandi, j'ai appris, j'ai écouté. Alors là, oui, la performante, elle a tout acheté, la littérature, puis elle a lu le gros livre d'un couvert à l'autre, elle check, c'est fait, on passe à d'autres choses. Ben oui, toi, quand la première fois que j'ai eu, peu de temps après, quand j'ai relu le gros livre en mini-groupe, dans sa cuisine à ma marraine, on était 5 personnes, j'ai découvert des choses, j'ai pas tout compris, ben, pas du tout, mais ça avançait, puis j'étais toujours avec des gens qui me jugeaient pas. C'est fou, ça. J'avais pas peur d'eux autres, parce qu'eux autres aussi, ils avaient vécu une déchéance, une tristesse, un mal-être qui en était même physique. Là. Quand tu dis au niveau du plexus solaire, c'est toujours tordu, cette affaire-là. T'es jamais bien nulle part. Puis là, de jour en jour, tu te rends compte que tu dégrises. Puis tu te rends compte des matins aussi que tu vas trouver la journée longue. Mais pas tant. Je peux pas dire que j'ai eu beaucoup de craving dans mon premier temps. Ça a été un petit peu plus tard. On dirait quand l'abstinence s'est vraiment installée, où là, la sobriété émotive était défaillante. C'est là, des fois, que je me disais, maudit que ça serait bon un verre de vin. Mais tout de suite, il y avait quelque chose en moi qui disait, si t'en prends un, Marie-Claude, tu vas prendre la bouteille, puis probablement que la semaine prochaine, tu vas en prendre 2 bouteilles par jour encore, puis peut-être que tu vas te rendre à 4 bouteilles, puis peut-être que tu vas ajouter des substances, puis peut-être que tu vas vouloir mourir encore. Là, moi, j'ai sauvé mon couple. J'ai des enfants qui sont près de moi, qui sont prêts à me supporter. Alors, j'aurais tout à perdre. Est-ce que je veux vraiment retourner là, moi, assis sur le bord de ma piscine avec le couteau sur les poignets? Non, ça n'a pas de bon sens. Cette image-là est gravée dans ma tête pour toujours. Et quand je parle à des membres des fois, je lui dis, garde toujours la pire image que tu as de toi en tête. Oublie-la jamais, celle-là. Faut qu'elle soit photographiée, là, à vie. Parce que le jour où tu vas avoir une tentation, vois cette image-là. Si tu l'as, tu veux retourner. C'est-tu dans ce désespoir-là que tu veux retourner? Alors, tranquillement, pas vite, j'ai développé une certaine spiritualité. J'ai passé bien des étapes. Ça a été l'univers, la planète, le soleil, les étoiles, les arbres. J'ai passé beaucoup par la nature pour pouvoir me grandir à un dieu. Et il a réussi à prendre sa forme. Il a réussi à se stabiliser. Il m'a aidé. Il m'aide vraiment encore beaucoup aujourd'hui. Moi, je l'appelle mon dieu d'amour parce que c'est à lui que je peux parler. Alors, des fois, je le brasse un peu parce que je trouve qu'il me répond pas. Je pense que c'est parce que j'écoute pas aussi, parfois. Parce qu'il est toujours là. Les deux petites roues de bicyclette là, qu'on parlait, là, ben, elles sont là encore. J'ai rencontré une personne avec qui je suis allée à l'école primaire. Imaginez, dans un autre meeting de Varennes. C'était un meeting discussion. Et ce type-là, qui a exactement mon âge, évidemment, a décidé que j'étais assez responsable puis que je pouvais m'impliquer, moi. Mmh. C'est les AA. Marie-Claude, ça te ferait du bien. Ben oui, on l'entend souvent, celle-là. Ouais. Alors, après à peine 4 mois dans le mouvement, je devenais RSG adjointe. Cette personne-là a eu une rechute peu de temps après, alors j'ai pris le poste de RSG. Et de RSG, j'ai pris un poste d'adjointe administrative parce que. D'adjointe administrative, je retourne dans mon autre vie, là. D'adjointe RDR. Parce qu'il y avait une personne qui avait quitté. Puis là, j'avais vu c'était quoi ce job-là dans les réunions pour pouvoir. Quand j'étais RSG. À la fin de mon mandat, d'un an et trois quarts comme adjointe RDR, le poste s'est ouvert pour être RDR. Alors, j'ai embarqué dans cette grande aventure-là. J'ai toujours eu une implication chez les Alcooliques Anonymes, pour et avec les Alcooliques Anonymes. Moi, ça m'a aidé énormément, parce qu'au début, je me suis trouvée bien importante, parce que là, je pouvais aller à des réunions avec mon cartable puis mon crayon. Waouh, je me reconnaissais. Mais tant mieux. Je me suis rendu compte qu'il y avait très peu de choses que je connaissais. Je me suis rendu compte que les AA, c'est incroyablement grand et beau. J'ai appris le mode de vie jour après jour. Aujourd'hui, je voudrais qu'ils l'enseignent à l'école primaire. C'est pas compliqué. S'ils pouvaient rentrer ça dans les écoles, là, ça serait comme malade. Ça serait beau, ça serait doux. Ça serait tellement plein d'amour. C'est un mode de vie que je souhaite à tout le monde. À quel point tout a changé. De la fille qui se trouvait laide, pas bonne, grosse, incapable, incertaine, je passais à celle... tranquillement. Ils disent, hein, lentement, mais sûrement, mais toujours si nous travaillons en ce sens. Alors, ça, c'est dans les promesses. Moi, les promesses, j'ai acheté ça, évidemment, c'est comme une promotion. Fait que là, moi, si je peux... Parce que j'ai parlé de la dépendance d'alcool, mais dépendance d'achat aussi. Je suis une acheteuse compulsive en voie de rétablissement. Je me contrôle beaucoup plus. Tout ça... C'est la méthode, les étapes, les promesses. Ça fait en sorte que hier, un samedi midi, moi qui est maintenant à la retraite, puis je pourrais y aller dans la semaine, je suis allée au Costco et je n'ai pas rentré dans personne avec mon panier. C'est incroyable, hein? Parce que il y a quelques années. Depuis quelques années, j'y allais même plus. Parce que je savais que j'étais pour tomber dans une agressivité incontrôlable. Et pour moi, de la façon dont je suis faite, pour moi, c'est incontrôlable. Là, rentrer dans le monde avec son panier, là, pas fort, là, mettons pas très intelligent, mais moi, ça me défoulait. Puis je pouvais dire des bêtises. J'ai passé sous silence toutes les fois en auto où j'ai pu envoyer tout le monde promener, puis crier, puis hurler, puis chialer. Puis, aujourd'hui, je sais plus à quoi je dois faire attention. Le ressentiment, moi, Marie-Claude, mais pour bien des gens aussi. Je pense. C'est une des pires émotions que je peux vivre, ça. Alors, à tous les jours, j'ai appris dans ma semaine de thérapie, j'ai appris à faire ma 10e étape le soir. On m'a montré ça et j'ai gardé cette même méthode-là depuis le 26 août 2018. Je le fais à tous les soirs, que ce soit Noël, Pâques ou mardi soir. Alors que je sépare en 4 parties mes observations, mais au niveau de mes émotions. Si j'ai été impatiente, parce que oui, je suis encore impatiente, là, mais je suis mieux, je vais l'écrire. Je vais décrire la situation. Ça n'a pas besoin d'être compliqué. Ensuite, je vais parler de mes belles actions. Je peux pas croire qu'aujourd'hui, j'ai pas fait quelque chose de bon. Ensuite, je vais marquer, mais c'est quoi mon plan de match demain? Mais je vais demander de la patience. Je vais demander que mon Dieu m'accompagne. Et je termine par une gratitude tout le temps. Parce que c'est sûr qu'il m'est arrivé quelque chose de beau dans ma journée. Ou des fois, ça peut être aussi simple que « Merci, mon Dieu, j'ai pris conscience de tel événement, de telle émotion. » Avant, j'en aurais même pas eu conscience de cette émotion-là. Alors, tous les jours, ça me permet de ne plus tomber dans le ressentiment. Je souhaite ça à tout le monde qui souffre de connaître cette méthode-là, de se donner une chance, d'y aller à une rencontre, une autre, de s'impliquer. Café, thé, tisane, littérature, accueil du nouveau, peu importe. D'apprendre à connaître la grandeur du mouvement qui est merveilleuse. Vraiment.
0: Merci, Marie-Claude. Wow, hein? Ça marche.
1: Oui.
0: Ça marche vraiment.
1: Tout à fait.
0: Il y en a plusieurs qui peuvent en témoigner. On est des millions qui se rétablissent. Alors, je vais maintenant faire, pour terminer l'émission, je vais faire la déclaration de la responsabilité. Je suis responsable. Si quelqu'un, quelque part, tend la main en quête d'aide, je veux que celle des AA soit toujours là. Et de cela, je suis responsable. Merci beaucoup. Je remercie tous les participants à cette émission, notre invité Marie-Claude, les auditeurs et toute notre équipe, Richard au son et tous ceux que vous ne voyez pas, que vous n'entendez pas. On est plusieurs. Je remercie tout le monde. Ici votre animatrice Lynn, qui vous invite à une prochaine émission d'Un jour à la fois. À très bientôt!

0: Bonjour à tous, ici Lynn, votre animatrice. Bienvenue à l'émission Un jour à la fois, une émission dédiée au mouvement des alcooliques anonymes. Les alcooliques anonymes sont une association de personnes qui partagent entre elles leur expérience, leur force et leur espoir dans le but de résoudre leurs problèmes communs et d'aider d'autres alcooliques à se rétablir. Le désir d'arrêter de boire est la seule condition pour devenir membre des AA. Les AA ne demandent ni cotisation ni droit d'entrée. Nous nous finançons par nos propres contributions. Les AA ne sont associés à aucune secte, confession religieuse ou politique, à aucun organisme ou établissement. Ils ne désirent s'engager dans aucune controverse. Ils n'endossent ni ne contestent aucune cause. Notre but premier est de demeurer abstinent et d'aider d'autres alcooliques à le devenir. Alors aujourd'hui, comme à chaque semaine, on a un invité, membre des AA, qui vient nous parler de sa vie, des difficultés de son passé et de son expérience actuelle de rétablissement. Bonjour Marie-Claude.
1: Oui, bonjour Lynn.
0: Je vais te laisser la parole tout de suite, tu peux commencer.
1: Alors, bonjour tout le monde, je m'appelle Marie-Claude et je suis alcoolique. J'ai atteint 7 ans et demi d'abstinence, de sobriété. C'est autre chose. Ça dépend des jours, ça dépend des périodes, ça dépend des émotions. Je suis arrivée dans les AA en me disant que j'avais pas d'affaires là. Parce que je travaillais encore, j'avais de l'argent, j'avais une maison, un mari, des enfants. Tout le monde était heureux, sauf moi, évidemment. Dans les traditions, on dit que la seule condition pour être membre des alcooliques, c'est le désir d'arrêter de boire. Moi, ça marchait pas dans ma tête, ça, parce que je me promenais encore avec mon porte-document et tout. J'étais importante. Et pour moi, les AA, c'était quelqu'un qui se tenait dans la rue. Idéalement, un homme barbu, avec la barbe jaune surtout, qui sentait le vieux top de cigarette et le pipi, puis qui avait un sac de papier brun dans les mains. Pour moi, c'était ça, Léa. J'avais pas d'affaires, là. Mais j'étais fondamentalement malheureuse, désespérée. Ma condition s'améliorait pas du tout avec le temps. C'était de pire en pire. Je buvais énormément. Je savais qu'il y avait quelque chose qui marchait pas. Mais comment m'en sortir? Je le savais pas et j'étais certaine d'avoir caché ça à tout le monde. Je viens d'une famille normale, avec un papa électricien, une maman comptable, un papa qui est vivre et laisser vivre et le respect de tout le monde, une maman aussi, mais qui respecte, mais qui était très contrôlante, directive. J'étais la petite fille parfaite. Alors, celle qui étudie, qui fait ses études au cégep, à l'université, qui est mariée, qui est en bonne condition et tout. Mais je devais toujours... je sentais toujours que je devais performer, que je devais être très bien. Tout devait être parfait, mais il y avait toujours un petit quelque chose qui marchait pas. Comme je le dis, je voulais l'aider à cuisiner, ben je coupais pas les carottes assez vite, etc. J'ai un frère qui a 3 ans de moins et qui, lui, à l'âge d'environ 14 ans, est tombé dans le merveilleux monde de la cocaïne. Alors, je devais aussi veiller sur mon frère pour le mettre dans le droit chemin. Moi qui étais déjà, à ce moment-là, une fille de party. J'avais pas commencé à boire sans fin, mais j'étais une fille de party. Quand il y avait quelque chose, j'étais là, j'avais pas peur. Et déjà à cet âge-là, mon alcool, c'était le vin. Et à ce moment-là, les Twist Caps n'existaient pas. Hein? C'était vraiment le beau petit bouchon de liège. Alors, un stylo Bic, c'est assez pour ouvrir une bouteille de vin. Ça, tu fous le bouchon dans le fond de la bouteille, puis c'est pas grave. Fait qu'un bouchon, moi, sur une bouteille, ça a comme jamais existé. Déjà. Mais ça ressemblait à, bon, samedi soir, on se fait à face, puis c'est correct. C'est, dimanche, c'est fini. On retourne à l'école. Puis, parce que oui, j'ai étudié au cégep et j'ai gardé ce même beat-là de la fin de semaine. J'ai ensuite entré sur le marché du travail. En fait, ce beat-là a resté très longtemps. J'ai eu mes enfants à 27 et 30 ans. Alors, j'avais encore le même beat. Ensuite de ça, je me suis beaucoup amusée avec mon fils aîné qui, lui, faisait des sports élites. Quelle belle période pour pouvoir se saouler dans les tournois. Wow! Écoute, maman a mal à la tête, mais c'est pas grave, on continue. J'ai toujours été présente, malgré les malgrés. Et j'avais un mari qui comprenait à ce moment-là qui... C'est ça, j'étais une fille de party. Moi, monter sur une chaise pour danser, puis chanter, puis faire du karaoké qui n'a absolument pas d'allure, j'étais bien là-dedans, j'étais correct. Alors, le plus souvent possible, samedi, dimanche, là, j'ai une trentaine d'années le moment où je vous parle. Je suis sur le marché du travail, je veux évidemment performer. J'ai été élevée dans un milieu de performance. Et... je m'aime pas. J'aime pas le corps que j'ai. Alors, puis je sais pas comment dealer avec ça. J'ai toujours entendu ma mère dire, et là, je veux pas tomber dans les « c'est à cause de ». Vraiment pas. C'est ce que moi, je ressentais à ce moment-là, et j'étais probablement pas outillée pour pouvoir faire le bien et le mal de ce que j'entendais. Alors, pour sortir... Ben, un petit verre avant de partir, ça fait du bien parce que là, tu vas te sentir moins grosse, moins laide, moins ci, moins ça, puis plus sûre de toi. Hein? On trouve tout un médicament, les alcooliques en tout cas, on trouve tous un médicament qui nous soulage, qui nous permet de foncer dans le top, d'avoir du fun. Et j'étais une fille drôle aussi. Alors, je n'ai pas l'alcool triste, pas à ce moment-là. J'ai l'alcool, le fun, drôle, me faire dire « Marie, t'es donc bien drôle, toi. On a donc bien du fun avec toi, puis tu reviendras. » Alors, ça passe. Tout passe. À l'adolescence, quand mes enfants ont commencé à vouloir sortir pour voir du monde, j'ai ouvert ma maison, moi, sans problème, pour dire « Venez ici, au lieu de courir. » Traîner un peu partout. J'ai une grande maison, j'ai de la place. Ils ont le coin pour faire le petite beuverie d'une caisse de 12 à 10 gars. Mais à un moment donné, c'est plus que ça. Et là, à un moment donné, maman, moi-même, j'embarque dans le party, moi, parce que, tiens, je viens de trouver une autre occasion. Alors, il me trouve bien drôle, bien le fun. Et donc, bien le fun, la mère à Lulu. Ben oui, c'est sûr, je suis saoule. Puis, des fois, je l'ai avec eux autres. Tu sais, j'ai le petit joint, ben oui, c'est pas grave. Encore aujourd'hui, quand je vois ces jeunes hommes-là, ils m'appellent encore le deuxième maman. Mm. J'ai le bonheur de pouvoir entendre et écouter ce qu'ils ont à dire, parce qu'ils savent par où j'ai passé. On ne l'a pas tenu secret. Alors, c'est un cadeau, ça. J'ai beaucoup de gratitude pour ça aujourd'hui, d'avoir des jeunes de 30 ans, début de la trentaine, venir me voir, me prendre dans le bras et dire « Toi, on t'aime. Mm. On t'aime, puis je suis à l'aise de parler avec toi. » Je les ai laissés faire quand ils étaient jeunes. Pour la plupart, tout le monde s'est replacé, mais ça appartient à chacun d'entre eux. Alors, je peux rien y faire. Alors, c'est ça. Moi, je me promène encore avec mon beau porte-document, mes talons hauts, la perfection même, hein, maquillée, coiffée, habillée, veston, la paire de bonnes nylons de spare au cas où j'aurais malheureusement une maille très, très, très importante, ça, de performer, puis de bien paraître. Puis j'ai un poste qui m'amène à gérer des gros dossiers et des gens. Fait que, écoute, je suis comblée. Mais le stress commence à embarquer. Parce que mon mari est aussi en affaires. Alors, je suis maman de deux garçons très actifs dans les sports et tout, donc beaucoup de déplacements. Je suis analyste dans une grosse entreprise, une poste de responsabilité, et je suis adjointe administrative dans la compagnie de mon mari. Alors, j'en ai pas de lousse. J'ai pas de lousse jamais. Je suis occupée tout le temps, tout le temps, tout le temps. Je finis de travailler à 5 heures, j'arrive chez nous à 6 heures. Bon, là, c'est on connaît toute la routine quand on a des jeunes enfants. Puis après ça, quand les enfants sont couchés, mais je m'en vais au bureau avec mon mari pour pouvoir gérer ça. Alors, j'arrête pas. Et le petit verre de vin, parce que je suis encore au vin et je vais le rester toujours, ben, il est bienvenu, celui-là. il est bon en tabarouette. Mais un, c'est deux, puis deux, c'est trois. Et là, mon beau vendredi, samedi, ben il est devenu jeudi, vendredi, samedi. Mais je performe encore. Mais j'ai besoin toujours de plus en plus. Et bon, évidemment, je me tape une dépression à travers tout ça. J'ai beau être médicamentée, suivie, aller voir un psychologue. La seule chose qui me soulage dans mon malaise, c'est l'alcool. Alors, je prends des antidépresseurs plus de l'alcool. Ça fait un fichu de beau mix, ça, c'est... Alors, comme c'est pas une bonne façon de faire, maintenant, je le sais. Ben, il faut que je commence à prendre mercredi, jeudi, vendredi, samedi. Puis là, dimanche, je pense que c'est correct. Là, je suis rendue à peu près à 40 ans et j'augmente ma consommation jusqu'à ce qu'elle devienne quotidienne. Alors, j'embarque là dans le mode, ben il faudrait bien que j'aille à la SAQ parce que moi, j'ai de l'argent et tout, puis je ne suis pas un mendiant sur la rue. Alors, je peux aller à la SAQ acheter de très bonnes bouteilles. Mmh. Prendre un coup, mais avec de très bons vins. Voilà, il faut que je garde mon beau petit standing, c'est important. Mon ego et tout. Mais quand on arrive à la fin du mois et que mon mari voit les factures que j'ai mis sur la carte de crédit pour acheter du vin à SAQ, il trouve pas ça drôle. Alors, la déchéance commence vraiment.
0: Mmh. Ouais, c'est ça un alcoolique, hein?
1: C'est fou, hein?
0: Ah, oh, ça n'a pas de bon sens. On va s'en aller pour une courte pause, puis on revient tout de suite après. Merci, Marie-Claude.
1: Bienvenue.
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12: Bonjour, ici Julianne Perrault. Voici votre bulletin du lundi 22 juin 2026. Un nouveau projet se prépare dans le quartier Saint-Sauveur. Sam Rochette travaille depuis déjà quelques années à la création d'une coopérative d'habitation queer qui vise à offrir un milieu de vie axé sur l'implication sociale et l'entraide. Par et pour la communauté de LGBTQIA+ de Québec, l'établissement se voudrait aussi un environnement accueillant, inclusif et sécuritaire. Pour retrouver le texte complet, rendez-vous au ckiafm.org dans la section Actualités. C'est aujourd'hui que l'engrenage Saint-Roch et le regroupement pour l'aide aux itinérants et itinérantes de Québec, le Répit Basseville et le Touski lancent à table solidarité alimentaire dans Saint-Roch. Avec l'augmentation importante du coût de la vie et les besoins alimentaires grandissant dans le quartier, les demandes d'aide explosent. Plusieurs citoyens, commerces, entreprises et représentants des milieux institutionnels ont exprimé leur volonté de vouloir s'impliquer sans savoir par où commencer. Cette nouvelle initiative de participation citoyenne et solidarité alimentaire s'effectue dans le cadre de J'aime Saint-Roch parce que personne ne devrait avoir faim cet été. On s'organise. Les cinémas en plein air dans Saint-Roch et ses alentours sont de retour cet été du 19 juin au 18 septembre 2026. Des projections auront lieu à divers endroits sur la terrasse du service amical Basseville, au parvis de l'église Saint-Roch, au parc des Pépins et bien d'autres. Le prochain événement a lieu le 27 juin au parc de la Pointe au Lièvre avec la projection du film Sœurs en destin en collaboration avec le Forum jeunesse afro-québécois. La programmation complète de l'initiative en collaboration avec la Ville de Québec sera dévoilé sous peu. La Ville de Québec lance un nouveau système d'avis personnalisé par courriel et par message texte pour informer les citoyens touchés par les travaux du projet Tramcité. Les personnes inscrites pourront recevoir des informations sur les chantiers à venir ainsi que des avis concernant les entraves importantes à la circulation près du tracé du futur tramway. Pour s'abonner, il suffit de créer un profil dans l'espace citoyen, d'y associer une ou plusieurs adresses et de choisir les types d'avis souhaités. La Ville prévoit également élargir graduellement ce service à d'autres informations municipales, notamment celles liées à l'eau potable et la sécurité civile. Après la fermeture de la fin de semaine dernière, l'autoroute Laurentienne est de nouveau accessible. Une voie dans chaque direction est toutefois maintenue à la hauteur de la rue des Embarcations. Ce changement est en vigueur pendant 3 semaines. La fermeture des rues de la Pointe aux Lièvres et des Embarcations est également à prévoir pour la même période de temps. Pour les cyclistes, piétons et personnes à mobilité réduite, la traversée habituelle du côté nord de la rue des Embarcations est toutefois accessible. C'est ce qui complète cette édition. Au nom de toute l'équipe, bonne journée à l'antenne de CKIA 88.3 FM et CKIAFM.org.

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3: Bonjour, ici Julianne Perrault. Voici votre bulletin du lundi 22 juin 2026. Un nouveau projet se prépare dans le quartier Saint-Sauveur. Sam Rochette travaille depuis déjà quelques années à la création d'une coopérative d'habitation queer qui vise à offrir un milieu de vie axé sur l'implication sociale et l'entraide. Pareil pour la communauté de LGBTQIA+ de Québec. L'établissement se voudrait aussi un environnement accueillant, inclusif et sécuritaire. Pour retrouver le texte complet, rendez-vous au ckiafm.org dans la section Actualités. C'est aujourd'hui que l'engrenage Saint-Roch et le regroupement pour l'aide aux itinérants et itinérantes de Québec, le Répi Basseville et le Touski lancent à table solidarité alimentaire dans Saint-Roch. Avec l'augmentation importante du coût de la vie et les besoins alimentaires grandissant dans le quartier, les demandes d'aide explosent. Plusieurs citoyens, commerces, entreprises et représentants des milieux institutionnels ont exprimé leur volonté de vouloir s'impliquer sans savoir par où commencer. Cette nouvelle initiative de participation citoyenne et solidarité alimentaire s'effectue dans le cadre de J'aime Saint-Roch parce que personne ne devrait avoir faim cet été. On s'organise. Les cinémas en plein air dans Saint-Roch et ses alentours sont de retour cet été du 19 juin au 18 septembre 2026. Des projections auront lieu à divers endroits sur la terrasse du service amical Basseville, au parvis de l'église Saint-Roch, au parc des Pécans et bien d'autres. Le prochain événement a lieu le 27 juin au parc de la Pointe au Lièvre avec la projection du film Sœurs en destin en collaboration avec le Forum jeunesse afro-québécois. La programmation complète de l'initiative en collaboration avec la Ville de Québec sera dévoilé sous peu. La Ville de Québec lance un nouveau système d'avis personnalisé par courriel et par message texte pour informer les citoyens touchés par les travaux du projet Tramcité. Les personnes inscrites pourront recevoir des informations sur les chantiers à venir ainsi que des avis concernant les entraves importantes à la circulation près du tracé du futur tramway. Pour s'abonner, il suffit de créer un profil dans l'espace citoyen, d'y associer une ou plusieurs adresses et de choisir les types d'avis souhaités. La Ville prévoit également élargir graduellement ce service à d'autres informations municipales, notamment celles liées à l'eau potable et la sécurité civile. Après la fermeture de la fin de semaine dernière, l'autoroute Laurentienne est de nouveau accessible. Une voie dans chaque direction est toutefois maintenue à la hauteur de la rue des Embarcations. Ce changement est en vigueur pendant 3 semaines. La fermeture des rues de la Pointe aux Lièvres et des Embarcations est également à prévoir pour la même période de temps. Pour les cyclistes, piétons et personnes à mobilité réduite, la traversée habituelle du côté nord de la rue des Embarcations est toutefois accessible. C'est ce qui complète cette édition. Au nom de toute l'équipe, bonne journée à l'antenne de CKIA 88.3 FM et ckiafm.org.

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4: Bonjour, ici Juliane Perrault. Voici votre bulletin du lundi 22 juin 2026. Un nouveau projet se prépare dans le quartier Saint-Sauveur. Sam Rochette travaille depuis déjà quelques années à la création d'une coopérative d'habitation queer qui vise à offrir un milieu de vie axé sur l'implication sociale et l'entraide. Par et pour la communauté de LGBTQIA+ de Québec, l'établissement se voudrait aussi un environnement accueillant, inclusif et sécuritaire. Pour retrouver le texte complet, rendez-vous au ckiafm.org dans la section Actualité. C'est aujourd'hui que l'engrenage Saint-Roch et le regroupement pour l'aide aux itinérants et itinérantes de Québec, le Répit Basseville et le Touski lancent À table solidarité alimentaire dans Saint-Roch. Avec l'augmentation importante du coût de la vie et les besoins alimentaires grandissant dans le quartier, les demandes d'aide explosent. Plusieurs citoyens, commerces, entreprises et représentants des milieux institutionnels ont exprimé leur volonté de vouloir s'impliquer sans savoir par où commencer. Cette nouvelle initiative de participation citoyenne et solidarité alimentaire s'effectue dans le cadre de J'aime Saint-Roch parce que personne ne devrait avoir faim cet été. On s'organise. Les cinémas en plein air dans Saint-Roch et ses alentours sont de retour cet été du 19 juin au 18 septembre 2026. Des projections auront lieu à divers endroits sur la terrasse du service amical Basseville, au parvis de l'église Saint-Roch, au parc des Pépins et bien d'autres. Le prochain événement a lieu le 27 juin au parc de la Pointe au Lièvre avec la projection du film Sœurs en destin en collaboration avec le Forum jeunesse afro-québécois. La programmation complète de l'initiative en collaboration avec la Ville de Québec sera dévoilé sous peu. La Ville de Québec lance un nouveau système d'avis personnalisé par courriel et par message texte pour informer les citoyens touchés par les travaux du projet Tramcité. Les personnes inscrites pourront recevoir des informations sur les chantiers à venir ainsi que des avis concernant les entraves importantes à la circulation près du tracé du futur tramway. Pour s'abonner, il suffit de créer un profil dans l'espace citoyen, d'y associer une ou plusieurs adresses et de choisir les types d'avis souhaités. La Ville prévoit également élargir graduellement ce service à d'autres informations municipales, notamment celles liées à l'eau potable et la sécurité civile. Après la fermeture de la fin de semaine dernière, l'autoroute Laurentienne est de nouveau accessible. Une voie dans chaque direction est toutefois maintenue à la hauteur de la rue des Embarcations. Ce changement est en vigueur pendant 3 semaines. La fermeture des rues de la Pointe aux Lièvres et des Embarcations est également à prévoir pour la même période de temps. Pour les cyclistes, piétons et personnes à mobilité réduite, la traversée habituelle du côté nord de la rue des Embarcations est toutefois accessible. C'est ce qui complète cette édition. Au nom de toute l'équipe, bonne journée à l'antenne de CKIA 88.3 FM et ckiafm.org.
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7: Bonjour, ici Julianne Perrault. Voici votre bulletin du lundi 22 juin 2026. Un nouveau projet se prépare dans le quartier Saint-Sauveur. Sam Rochette travaille depuis déjà quelques années à la création d'une coopérative d'habitation queer qui vise à offrir un milieu de vie axé sur l'implication sociale et l'entraide. Pareil pour la communauté de LGBTQIA+ de Québec. L'établissement se voudrait aussi un environnement accueillant, inclusif et sécuritaire. Pour retrouver le texte complet, rendez-vous au ckiafm.org dans la section Actualités. C'est aujourd'hui que l'engrenage Saint-Roch et le regroupement pour l'aide aux itinérants et itinérantes de Québec, le Répi Basseville et le Touski lancent à table solidarité alimentaire dans Saint-Roch. Avec l'augmentation importante du coût de la vie et les besoins alimentaires grandissant dans le quartier, les demandes d'aide explosent. Plusieurs citoyens, commerces, entreprises et représentants des milieux institutionnels ont exprimé leur volonté de vouloir s'impliquer sans savoir par où commencer. Cette nouvelle initiative de participation citoyenne et solidarité alimentaire s'effectue dans le cadre de J'aime Saint-Roch parce que personne ne devrait avoir faim cet été. On s'organise. Les cinémas en plein air dans Saint-Roch et ses alentours sont de retour cet été du 19 juin au 18 septembre 2026. Des projections auront lieu à divers endroits sur la terrasse du service amical Basseville, au parvis de l'église Saint-Roch, au parc des Pépins et bien d'autres. Le prochain événement a lieu le 27 juin au parc de la Pointe au Lièvre avec la projection du film Sœurs en destin en collaboration avec le Forum jeunesse afro-québécois. La programmation complète de l'initiative en collaboration avec la Ville de Québec sera dévoilé sous peu. La Ville de Québec lance un nouveau système d'avis personnalisé par courriel et par message texte pour informer les citoyens touchés par les travaux du projet Tramcité. Les personnes inscrites pourront recevoir des informations sur les chantiers à venir ainsi que des avis concernant les entraves importantes à la circulation près du tracé du futur tramway. Pour s'abonner, il suffit de créer un profil dans l'espace citoyen, d'y associer une ou plusieurs adresses et de choisir les types d'avis souhaités. La Ville prévoit également élargir graduellement ce service à d'autres informations municipales, notamment celles liées à l'eau potable et la sécurité civile. Après la fermeture de la fin de semaine dernière, l'autoroute Laurentienne est de nouveau accessible. Une voie dans chaque direction est toutefois maintenue à la hauteur de la rue des Embarcations. Ce changement est en vigueur pendant 3 semaines. La fermeture des rues de la Pointe aux Lièvres et des Embarcations est également à prévoir pour la même période de temps. Pour les cyclistes, piétons et personnes à mobilité réduite, la traversée habituelle du côté nord de la rue des Embarcations est toutefois accessible. C'est ce qui complète cette édition. Au nom de toute l'équipe, bonne journée à l'antenne de CKIA 88.3 FM et CKIAFM.org.

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9: Bonjour, ici Julianne Perrault. Voici votre bulletin du lundi 22 juin 2026. Un nouveau projet se prépare dans le quartier Saint-Sauveur. Sam Rochette travaille depuis déjà quelques années à la création d'une coopérative d'habitation queer qui vise à offrir un milieu de vie axé sur l'implication sociale et l'entraide. Pareil pour la communauté de LGBTQIA+ de Québec. L'établissement se voudrait aussi un environnement accueillant, inclusif et sécuritaire. Pour retrouver le texte complet, rendez-vous au ckiafm.org dans la section Actualités. C'est aujourd'hui que l'engrenage Saint-Roch et le regroupement pour l'aide aux itinérants et itinérantes de Québec, le Répi Basseville et le Touski lancent à table solidarité alimentaire dans Saint-Roch. Avec l'augmentation importante du coût de la vie et les besoins alimentaires grandissant dans le quartier, les demandes d'aide explosent. Plusieurs citoyens, commerces, entreprises et représentants des milieux institutionnels ont exprimé leur volonté de vouloir s'impliquer sans savoir par où commencer. Cette nouvelle initiative de participation citoyenne et solidarité alimentaire s'effectue dans le cadre de J'aime Saint-Roch parce que personne ne devrait avoir faim cet été. On s'organise. Les cinémas en plein air dans Saint-Roch et ses alentours sont de retour cet été du 19 juin au 18 septembre 2026. Des projections auront lieu à divers endroits sur la terrasse du service amical Basseville, au parvis de l'église Saint-Roch, au parc des Pépins et bien d'autres. Le prochain événement a lieu le 27 juin au parc de la Pointe au Lièvre avec la projection du film Sœurs en destin en collaboration avec le Forum jeunesse afro-québécois. La programmation complète de l'initiative en collaboration avec la Ville de Québec sera dévoilé sous peu. La Ville de Québec lance un nouveau système d'avis personnalisé par courriel et par message texte pour informer les citoyens touchés par les travaux du projet Tramcité. Les personnes inscrites pourront recevoir des informations sur les chantiers à venir ainsi que des avis concernant les entraves importantes à la circulation près du tracé du futur tramway. Pour s'abonner, il suffit de créer un profil dans l'espace citoyen, d'y associer une ou plusieurs adresses et de choisir les types d'avis souhaités. La Ville prévoit également élargir graduellement ce service à d'autres informations municipales, notamment celles liées à l'eau potable et la sécurité civile. Après la fermeture de la fin de semaine dernière, l'autoroute Laurentienne est de nouveau accessible. Une voie dans chaque direction est toutefois maintenue à la hauteur de la rue des Embarcations. Ce changement est en vigueur pendant 3 semaines. La fermeture des rues de la Pointe-aux-Lièvres et des embarcations est également à prévoir pour la même période de temps. Pour les cyclistes, piétons et personnes à mobilité réduite, la traversée habituelle du côté nord de la rue des embarcations est toutefois accessible. C'est ce qui complète cette édition. 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
1: Salut, je m'appelle Rémi. Dans cet épisode, il sera question de santé, de consommation et de survie. La consommation de drogue est évidemment très présente dans la rue. Mais est-ce qu'on comprend bien le rôle qu'elle peut jouer et les raisons derrière?
2: Mais il y a des gens, puis tu sais, moi j'en suis, là, si j'avais pas eu la consommation, c'est sûr je me serais tué.
3: Oui, ça va être de survie, parce que ça, on essaie d'essayer de réveiller la nuit, puis qu'on s'assure de prendre des consommations qui nous gardent éveillés.
1: D'abord, on doit mettre quelque chose au clair. Tout le monde consomme, pas nécessairement des drogues, mais toute la population est à quelque part sur le spectre de la consommation. Dans notre société, il n'existe pas les consommateurs et les non-consommateurs. Ensuite, on ne doit surtout pas oublier que les consommateurs de drogue sont d'abord et avant tout des humains, des personnes sensibles dont la consommation est souvent symptôme d'une grande souffrance.
4: Mon père était tellement quelqu'un d'aimant qui m'a accompagné partout. En plus, il était directeur de banque, il m'a accompagné, je faisais beaucoup de karaté, il m'accompagnait dans les compétitions. Il y avait beaucoup d'amour. Quand il partait sa brosse pendant deux semaines, il pétait une coche, puis hein, c'était plus le même gars, tu sais. Alors, il y a une grande différence quand t'es dans tes comportements néfastes pour toi, de dépendance, par exemple, puis la personne qui est en dessous, puis qui, elle, dans le fond, souffre, tu sais.
1: Et comme toute chose, ça évolue.
5: Ça change beaucoup. Et le pourquoi, c'est le manque de soins. C'est pour ça que ça change. Moi, en 5 ans, j'ai jamais vu ça. J'ai jamais vu ça, ce que je vois aujourd'hui. Ce qui a changé, c'est au niveau de la toxicomanie, au niveau des jeunes femmes qu'on voyait pas dans la rue. On voyait pas des filles de 16, 17 ans, 18 ans, pas de domicile fixe. On ne voyait pas ça. On voyait pas des gens avec des comportements bizarres à cause de la drogue. C'est ça qu'on voit, la violence a augmenté, le non-respect. C'est au niveau des gens physiquement. Moi, je vois des gens, jeunes gens, 16, 17 ans, 18 ans, qui viennent au centre-ville. 2 mois après, ils se sont fait piéger avec des speeds, tout ça. Moi, je les vois, ils ont changé leur visage est changé en 2 mois. Leur personnalité est changée. Il y en a qui perdent leurs dents. Puis je leur vois, qu'est-ce qui se passe avec toi? Qu'est-ce qu'ils ont fui? On sait pas tout. C'est ça qui a beaucoup dégradé. Et le pourquoi? Ben, c'est ça, c'est le manque de soins. C'est comme si on a perdu le contrôle. C'est ce que je vois.
1: Il y en a qui pourraient se demander, mais pourquoi est-ce que les gens consomment?
2: Il y a des gens qui vont développer une dépendance aux drogues ou surconsommer parce qu'ils ont besoin d'engourdir quelque chose de plus difficile. T'sais, c'est ne serait-ce que pour fonctionner, se déjeuner, la timidité, l'anxiété, là, je veux dire, c'est pas trop dommageable à la limite, dépendamment des degrés, mais ça, la substance va te permettre de gérer ça. Puis il y a un paquet de monde, souvent les gens qui sont des gros consommateurs de drogues, qui ont vécu, on le sait, en tout cas, là, ça fait longtemps qu'on n'a pas fait de recherche, mais dans notre crowd qu'on analysait avant en termes de comportement, la majorité avait vécu de l'inceste, des agressions sexuelles, des traumas, de la violence familiale, de la pauvreté. C'est violent, la pauvreté. Moi, j'ai été majorité de ma vie dans un quartier central. Donc, t'as des mauvais professeurs à l'école, t'as de la violence en entour dans les cours d'école. Je sais pas qu'il y en a pas partout, mais il y en avait beaucoup plus, à mon avis, que là. Dans les familles que je connaissais, il y avait beaucoup d'abus, d'inceste, d'agression, de parents alcooliques, parents toxicomanes. Donc, de venir au monde de ça, ça crée des traumas. Puis à partir de ce moment-là, si on n'arrive pas à guider ou à guérir ça, ben ça va se répéter après. Puis là, en plus, quand tu es dans un milieu de consommation, tu vas répéter des traumas d'agression. Même certaines femmes dans le travail du sexe qui revivent consciemment ou non, par choix, éclairé ou non, des multiples agressions dans le travail qu'elles font ou dans les relations conjugales qu'elles développent avec des tout croches parce que ça donne comme ça, mais on dirait qu'il y a une endémie d'attirer ce type de personnes-là. Donc, le trauma se répète, donc l'anesthésie doit être plus grande. Donc, je m'engourdis parce que si tu me mettais à jeun demain matin, probablement je ne serais pas capable de survivre à ça. Puis, le problème là-dedans, c'est qu'il n'y a pas de ressources à l'heure actuelle pour traiter ces traumas-là. Là. Si je vais aller en choc post-traumatique à l'heure actuelle, bonne chance. Les services de santé mentale ne sont pas là, donc reste dans ton affaire. Puis là, c'est là qu'on a vu embarquer les principes d'automédication. La personne a dit hey, « il me semble que quand je fais une puff de cristal meth, c'est moins pire. » Pas sûr du tout que dans la science, ça dit ça, mais la personne a l'impression que ça parce qu'elle n'a pas accès à ça. Tu fais des choix de vie, là. Tu fais un choix en l'absence de choix, donc ce n'est pas un choix.
4: C'est pas, ça appartient pas aux gens non logés qui souffrent dans la rue, ça, la dépendance. Ça peut être tout le monde qui peut être atteint. Maintenant, d'être à la rue, les conditions de vie sont très difficiles, tu sais. Puis les gens, tu sais, ce qu'ils me disent, des fois, il y a de la consommation pour se soigner son mal-être, tu sais. Puis des fois, non. Des fois, non. Tu peux consommer sans être accro à la dépendance, puis sans, tu sais, si on va à la pêche ensemble, moi, je suis pas toujours à jeun, là, tu sais. Dans chaloupe, là.
1: On pourrait croire que la dépendance, ça concerne juste les gens qui ont des problèmes. Mais dans le fond, ça touche tout le monde.
2: Il y avait des gens qui consomment pour se récompenser au début ou là, dans une trajectoire de jeunesse, faire des expériences, nanana. Mais encore, tu sais, tout le monde consomme quelque part, en majorité. Là. Tu veux dire que ce soit le vendredi soir pour te récompenser, ton petit verre de vin, j'ai eu une grosse semaine, da-da-da.
4: La dépendance, là, c'est blâleur, là, mais si tout le monde qui a fait un party de famille, ils ont un mononcle chaud quelque part, là. La dépendance, il y en a partout, là. Partout. Il y a des ministres junkies, là. Tu sais, c'est pas un apanage de la rue. T'sais, mais par contre, il y a plusieurs choses là-dedans. C'est sûr que quand tu as un problème de dépendance, mon papa, quand il était chaud, il s'isolait plus là, que les autres parce que ses amis ne trouvaient pas ça agréable. T'sais, lui-même se censurait d'aller à certaines activités pour ne pas être en contact avec l'alcool. T'sais, vois-tu, fait que tu as des sphères d'exclusion quand tu fait que donc tu es plus à risque. Mais là, père puis à l'ado, père a fondé Québécois avec des problèmes de dépendance. Puis c'est un modèle de réussite.
1: Tout le monde a ses raisons de consommer. Mais peut-être qu'il y a une raison fondamentale qui les englobe un peu toutes.
2: Si je résumerais ça, la vie n'est pas belle en général. Ça va pas bien dans le monde. Fait que si tu étais capable de le rendre plus beau avec un filtre, des lunettes roses ou une substance qui t'empêcherait de le ressentir si difficilement, pourquoi pas?
1: Comme dans tout, il y a des conséquences. Quelles sont celles vécues par les personnes qui consomment?
2: Je te dirais d'emblée, là, si on le voit à la base, pour ma part, ça adresse particulièrement les personnes qui font usage de drogue par injection, inhalation. Le fait qu'il y a des seringues, le fait qu'il y a des pipes à cristal meth, le fait d'être un toxicomane, mettons, c'est déjà une étiquette en soi. Là, c'est pas vu de façon favorable en société, surtout une société de consommation. Quand en plus, tu es inactif, tu deviens comme un fardeau social parce que tu es sur l'aide sociale et ou à risque de te ramasser en prison et ou dans un hôpital. Là. Donc, déjà, il y a ça. Après ça, on peut rajouter l'étiquette. On va en mettre pour les besoins de la cause, mais souvent, les personnes sont aussi en situation d'itinérance, donc visible pour plein de raisons qui dérangent les gens comprennent pas, les gens ont peur, les gens aussi ont ça. Donc, c'est une autre étiquette que tu peux mettre qui va faire que tu vas porter une autre étiquette, donc l'étiquette de la stigmatisation qui vient avec. Toxicomane, travailleuse, travailleur du sexe, souvent en situation de pauvreté, souvent avec une intéressée un peu plus basse que les gens en moyenne. On le sait qu'on a ce type d'étiquette là auprès des gens. J'ai eu mettre des étiquettes, mais je suis obligé de vivre avec. Personne qui va être aussi... qui va commettre des méfaits, bien sûr, pour se procurer de la dope, là, on s'entend, là. Soit dans revente de drogue, méfaits quelconques ou méfaits plus graves. Puis de la visibilité de violence aussi intergroupe, là, qu'on va voir apparaître beaucoup plus dans les dernières années.
6: Bien, c'est ça, ça amène à faire des choix horribles. On s'entend, là, quand ta chambre te coûte 650$, puis il te reste 200$, là, t'es obligé de choisir entre, si tu consommes, t'es obligé de choisir entre ta dépendance, manger, tes cigarettes, voir des amis, avoir un peu de fun, t'acheter un vêtement, tu sais, t'as plus de choix, t'as plus rien.
7: C'est sûr que le bien-être, c'est pas un chèque de 1 million, là. Fait que ça te paye à chambre, puis ou ben, moi, j'étais en appartement, un petit 1,5, j'ai tout le temps habité dans des petits 1,5. Moi, j'aimais mieux, tu sais, au début, si je prenais ça juste pour me geler, là, je me sentirais pas comme un déchet toute la journée, mettons, là, tu sais. T'essayes de t'accepter, mais tu veux consommer. Fait qu'il faut que t'ailles sur le coin de la rue faire la pute. Même si, tu sais, puis c'est pas le fun non plus. Tu t'aimes de moins en moins. Tu t'oublies. Fait qu'à un moment donné, ça vient une roue qui tourne qui finit plus, là. La première psychose, je l'ai comme plus vécu genre en prison. Je me suis fait, j'étais allée en prison. Puis à un moment donné, j'ai comme dégelé. Puis souvent, moi, je suis dans ma tête. Je suis plein dans ma tête. Puis tu sais, je pensais à ce que j'avais fait, puis tout. Puis c'est là, moi, c'est peut-être aussi sur une autre planète. Là, tu sais, je me rendais compte que quand tu débosses, tu dégèles, tu manges, tu dors. La prison m'avait comme sauvé, si tu veux. Là. Fait que j'avais comme réalisé que oups, c'était comme pas normal mon état. Que la TV peut pas me parler. Là. C'est sûr que si. Si, mettons, comme la pandémie de COVID, tout le monde parlait de COVID de partout, mais quand t'es en psychose, puis toi, tu penses au COVID, mais l'autre personne à côté parle de COVID, « Hey, elle vient de lire dans ma tête, je viens d'être COVID. » La télé me parle parce que je pense au COVID, c'est niaiseux de même, là. Mais c'est comme ça qu'une psychose commence, là. Puis tu sais, c'est ça, la psychose aussi m'a amené, la drogue m'a amené à entendre des voix. J'ai été chanceuse parce que c'était des voix qui étaient rassurantes pour moi. J'entendais ma mère, mon père, ma grand-mère, parce que moi, je suis une fille qui est très nerveuse. Puis, tu sais, t'es une fille dans la rue toute seule. Fait que le soir, excusez, mais c'est dangereux quand même, là. Fait que ces voix-là me rassuraient vu que je suis beaucoup nerveuse. Fait que, tu sais, j'ai comme compris que c'est des voix que j'entendais parce que ça aurait été ma grand-mère qui me parlerait. Elle serait venue me chercher, viens, ma petite. Je vais te faire manger, je vais te faire dormir. Elle ne m'aurait pas laissé sur le coin de la rue. Ça aussi, ça m'a fait comprendre. J'ai été chanceuse de ne pas avoir des voix méchantes. Là.
1: Certaines réalités se vivent derrière les portes d'institutions censées soigner et protéger.
7: Les gens psychose dans la rue, j'y fort, ils veulent rien savoir d'eux. On les met où, ces gens-là? On les laisse en prison sans les médicamenter puis leur expliquer c'est quoi une psychose. J'ai 5-6 amis que j'ai connus et que je connais encore, mais maintenant sont collés dans le sens qu'ils ont des problèmes vraiment psychiatriques. Là. C'était induit par la drogue, mais quand je dis rester collés, c'est qu'ils sont comme dans un autre monde, puis c'est totalement une autre personne. Puis quand tu les regardes, tu trouves ça de valeur parce qu'ils n'ont pas assez de problèmes pour les garder à Gifort, puis leur expliquer c'est quoi une psychose. La police emmène des grisés par Victoria, dans les cellules, puis te recalise dehors. C'est pas quelqu'un non plus, ça, là.
1: Dans le milieu médical, il y a des personnes qui évoquent encore de l'abus, de la violence et des préjugés. Les cellules d'isolement et les prescriptions au besoin, les PRN, demeurent très utilisées. Pour certains, c'est des mesures de sécurité. Pour d'autres, c'est des outils de contrainte.
8: Ils m'ont donné de l'ergatine, de mélarine de sang, puis des piqûres, injections, des PRN à une fois par semaine ou deux. Puis des pousses-toi pour m'endormir, pour faire des cochonneries dans mes pantalons. Mais j'ai pas aimé ça ben. C'est pas mon histoire. Fait qu'ils ont dit que tu restes dans l'isolement pour telle heure puis telle heure, jusqu'à tout l'après-midi, tout l'après-midi. OK. Là, j'étais tannée, hein. Fait qu'il dit, au moins, si tu savais pas, on va être isolé on va être attaché dans une cellule. Ah, pas de problème. Là, il m'emmène des piqûres. Ah, OK, c'est une autre histoire, ça, encore? C'est quoi, ça? Il dit, il couche sur mon lit, ma gorge sur le lit, dans le lit, dans l'isolement. Puis, il baisse mes pantalons, une piqûre, c'est une verse.

0: regards et les traitements qu'ils reçoivent.
1: Donc, pourquoi ils sont marginalisés aussi? Parce qu'ils fréquentent quand même les ils fréquentent pas facilement, mais ils fréquentent quand même les services de santé et le manque de formation des différents praticiens, là, que ce soit au niveau médical, pharmacie, mais et là, je ne veux pas parler des commerces, mais je veux parler au moins du service de santé. Généralement, le manque, dans le cursus de formation étudiant en médecine, infirmier, il y a très peu de formation en dépendance sur la toxicomanie ou les personnes qui font usage de drogue. Donc, souvent, c'est emprunt. Puis, tu sais, nous, on a fait des recherches déjà il y a longtemps, mais un des éléments qui les gens... c'était des recherches en co-construction. Puis les gens, un des sentiments qu'ils disaient au-delà de te faire traiter de déchets, là, ça arrive aussi, mais c'était beaucoup plus une attitude très condescendante, très maternisante, très paternaliste de « Madame, ça n'a pas de bon sens », mais c'est pas tant dans une approche négative ou discriminante, mais beaucoup plus par une espèce d'empathie mal organisée. Là. Fait que les gens hésitent à aller dans les services de santé. Ça.
0: Il y a une participante qui dit avoir reçu tellement de médications au centre jeunesse qu'elle n'a jamais appris à gérer sa souffrance autrement. C'est pour ça qu'elle a commencé à consommer à l'âge adulte. Face aux enjeux liés à la consommation de drogue, il y a une approche qui revient souvent dans le débat public, c'est la réduction des méfaits. La réduction des méfaits, ça vise à diminuer les risques liés à la consommation de drogue sans exiger l'abstinence, notamment grâce à du matériel sécuritaire.
1: Pour faire une histoire simple, pour les gens qui connaissent Nez Rouge un peu, là, je résumerai en « on sait que les gens vont boire à Noël, on veut pas qu'ils tuent du monde avec le char, puis on veut pas qu'ils se tuent ». À prendre en part, c'est un peu ça. On sait qu'il y a des gens qui consomment. On sait que la guerre à la drogue, ça ne donnera jamais rien. En tout cas, jusqu'à maintenant. Il y aura des personnes qui utilisent des drogues. Il y a un ensemble de méfaits. À la fois pour la consommation, mais aussi dans la typologie, on va mettre des étiquettes pour le bien de la cause. Là. Tu sais, les gens qui sont en situation d'itinérance, qui sont porteurs du VIH, porteurs de l'hépatite C. Donc, il y a un ensemble de situations sur lesquelles on peut agir pour que les dommages pour ces personnes-là soient moindres.
0: Récemment, Droits de cité et Radio-Canada ont abordé la question des seringues dans l'espace public. Leur présence dans les parcs, sur les trottoirs, ça suscite le débat. Il y en a qui refusent d'ajouter des boîtes de collecte, d'autres disent que celles qui existent sont peu utilisées, soulevant la question de l'éducation.
2: T'sais, maintenant, quand j'ai vu l'étiquette se faire donner parce que tu as du matériel neuf de consommation dans ton sac, voyons donc, là, où l'erreur, à quelque part, là. Ils veulent qu'on prenne nos vieilles seringues ou s'injecter pour qu'on pogne des maladies.
1: On n'est pas rien dans une optique de prévention VIH, hépatite C. On est vraiment aussi dans la prévention des surdoses aussi. On est aussi dans la prévention, dans le lien, parce que c'est vraiment l'élément central à prendre en compte, c'est de développer un lien de confiance avec ces gens-là. Je pourrais aller un peu plus loin, parce qu'on s'adresse bien sûr à des personnes très marginalisées en réaction au système, souvent rejetées, bien sûr, du système. Donc, on se doit d'essayer de créer ce lien de confiance-là pour essayer d'être capable de développer un lien avec ces gens-là, développer un lien de confiance parce qu'ils sont méfiants à raison souvent.
0: Aux Indiscutables, on a beaucoup jasé de solutions. La réduction des méfaits, c'est une approche qui est revenue souvent dans nos échanges. Mais il y a aussi d'autres éléments dont on a parlé. La légalisation, plus de services, dont des centres d'injection supervisés ou SCS comme l'Interzone, et surtout un meilleur accès aux services.
3: Puis moi, je ferais comme Vancouver, je mettrais un secteur où c'est légal de consommer puis de vendre. Puis je travaille là-dessus avec la religion autant que la politique pour rendre toutes les plantes légales. Parce que c'est une création de Dieu. On devrait pouvoir s'en servir à de bonnes fins. Au lieu que ce soit le mal qui l'utilise, puis qui mette du fentanyl, puis plein d'affaires là-dedans, ça serait également mieux que ça soit légal, mais en légalisant les plantes. Peut-être pas certaines drogues là, qui sont trop nocives pour la santé, mais les plantes, si on les mettrait légales, peut-être qu'on ferait des produits pas mal mieux avec.
4: Et tu sais quoi? On est 10 ans en arrière d'Amsterdam. OK? À Amsterdam... ils ont fait un site d'injection extérieure et tout ça, et toutes les ressources sont à la même place, OK? Et c'est éprouvé, ça a descendu le taux de consommation, ça a descendu à d'overdose. Et là, tu dis, qu'est-ce qu'ils devraient faire, là? Hein? Ils n'ont une place, ils en veulent une place comme il faut pour qu'ils arrêtent de s'en écœurer, puis qu'ils aient le droit, et qu'ils aillent leur chez eux, parce que c'est à eux autres, ça évoque, là, eux autres aussi.
2: Je trouve qu'il manque beaucoup. Tu sais, la SABSA sont là pour nous, pour ceux, justement, qui sont dans la rue, mais il en faudrait d'autres comme ça, parce que sont tellement bookés et tellement cas qu'ils en prennent même plus des nouveaux ou des fois juste, tu sais, ils vont en prendre dans 100 rendez-vous, mais du monde qui suivent à long terme, c'est plus dur de s'introduire comme les SCS. Ça a pris, je pense, 15 ans avant qu'on ait un SCS. Là, on a un, mais il en faudrait d'autres.

0: partout, mais c'est mal vu.
1: Moi, je suis vraiment pour qu'on se concentre là-dessus à accompagner les gens, à leur donner l'accès aux services, parce que c'est ça, ultimement, qui fait que les gens peuvent avoir les outils pour se sortir, aller mieux, prendre soin d'eux. Puis ça, quand tu prends soin de toi, quand tu vas mieux, bien après, tout le reste de ta vie découle de ça, en fait. Tu es moins vulnérable à être, par exemple, judiciarisé ou à te retrouver à la rue, par exemple. Donc, tu sais, selon moi, on devrait se concentrer vraiment sur nos services sociaux et de santé qui vont très mal, puis investir là-dedans. Puis c'est des annonces aussi, par exemple, comme le faubourg qui ferme ou tout ça. Ça me fait mal au cœur de savoir ça. Déjà que les services sont pas accessibles, sont peu accessibles, bien là, j'ai l'impression qu'on les rend encore pires et moins accessibles. Et ça, ça peut pas être la réponse pour prendre soin de notre population, là, totalement. Là.
0: C'est sûr que Saint-Roch, maintenant, il essaie de faire un nouveau Saint-Roch, mais ça ne marchera jamais. Saint-Roch va toujours rester Saint-Roch. Fait que les citoyens, je pense qu'il va falloir qu'à un moment donné, ils collaborent, qu'ils soient avec nous.
2: Au fond, on comprend que la consommation, c'est souvent une façon de survivre à la souffrance, surtout quand le système de santé et le soutien social ne suivent pas. Et tant qu'on ne parlera pas la même langue entre la santé, les organismes et l'application de la loi, on va continuer de tourner en rond. Et c'est toujours les mêmes personnes qui en paient le prix.
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4: Oh.

Vous venez d'écouter le deuxième épisode du balado Les Indiscutables. Enregistré et réalisé en 2025 et 2026 par un collectif de citoyens et de citoyennes qui fréquentent le quartier Saint-Roch. Au fil de plusieurs rencontres, ce groupe s'est impliqué dans toutes les étapes de la réalisation du balado, depuis les décisions quant aux thèmes abordés jusqu'à la réalisation d'entrevues, le choix des contenus, le montage et la narration. Merci donc aux Indiscutables, les maîtres d'œuvre de ce balado. Alexandre, Babybou, Cécile, Denis, Nathan, Diane, Éric, Florence, Jacques, Jean-Pierre, Jean-Claude, Jessie, Karine, Laurence, La Puce, Marie-Claude, les deux Mario, Sandra et Val. Narration, Rémi Giguère. Thème d'ouverture, Cogité. Le slam Les Indiscutables est un texte de Cécile Bellemare, interprété par Les Indiscutables. Prise de son, Emilia Guillemette, Shayna Fleury, Marlène Bordelot. Montage, Marlène Bordelot. Mixage et habillage sonore, Jacques Ferland. Coordination de projet, Emilia Guillemette, Shayna Fleury, Émilie Leclerc et Marie-Josée Renaud. Une collaboration de l'Engrenage Saint-Roch et de CKIA-FM. Ce balado a été réalisé dans le cadre du programme Culture et Inclusion du ministère de la Culture et des Communications du Québec. Merci à la Caisse d'économie solidaire des Jardins qui a rendu possible ce balado.

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10: Bonjour, ici Julianne Perrault. Voici votre bulletin du lundi 22 juin 2026. Un nouveau projet se prépare dans le quartier Saint-Sauveur. Sam Rochette travaille depuis déjà quelques années à la création d'une coopérative d'habitation queer qui vise à offrir un milieu de vie axé sur l'implication sociale et l'entraide. Par et pour la communauté de LGBTQIA+ de Québec, l'établissement se voudrait aussi un environnement accueillant, inclusif et sécuritaire. Pour retrouver le texte complet, rendez-vous au ckiafm.org dans la section Actualités. C'est aujourd'hui que l'engrenage Saint-Roch et le regroupement pour l'aide aux itinérants et itinérantes de Québec, le Répi Basseville et le Touski lancent à table solidarité alimentaire dans Saint-Roch. Avec l'augmentation importante du coût de la vie et les besoins alimentaires grandissant dans le quartier, les demandes d'aide explosent. Plusieurs citoyens, commerces, entreprises et représentants des milieux institutionnels ont exprimé leur volonté de vouloir s'impliquer sans savoir par où commencer. Cette nouvelle initiative de participation citoyenne et solidarité alimentaire s'effectue dans le cadre de J'aime Saint-Roch parce que personne ne devrait avoir faim cet été. On s'organise. Les cinémas en plein air dans Saint-Roch et ses alentours sont de retour cet été du 19 juin au 18 septembre 2026. Des projections auront lieu à divers endroits sur la terrasse du service amical Basseville, au parvis de l'église Saint-Roch, au parc des Pépins et bien d'autres. Le prochain événement a lieu le 27 juin au parc de la Pointe au Lièvre avec la projection du film Sœurs en destin en collaboration avec le Forum jeunesse afro-québécois. La programmation complète de l'initiative en collaboration avec la Ville de Québec sera dévoilé sous peu. La Ville de Québec lance un nouveau système d'avis personnalisé par courriel et par message texte pour informer les citoyens touchés par les travaux du projet Tramcité. Les personnes inscrites pourront recevoir des informations sur les chantiers à venir ainsi que des avis concernant les entraves importantes à la circulation près du tracé du futur tramway. Pour s'abonner, il suffit de créer un profil dans l'espace citoyen, d'y associer une ou plusieurs adresses et de choisir les types d'avis souhaités. La Ville prévoit également élargir graduellement ce service à d'autres informations municipales, notamment celles liées à l'eau potable et la sécurité civile. Après la fermeture de la fin de semaine dernière, l'autoroute Laurentienne est de nouveau accessible. Une voie dans chaque direction est toutefois maintenue à la hauteur de la rue des Embarcations. Ce changement est en vigueur pendant 3 semaines. La fermeture des rues de la Pointe-aux-Lièvres et des Embarcations est également à prévoir pour la même période de temps. Pour les cyclistes, piétons et personnes à mobilité réduite, la traversée habituelle du côté nord de la rue des Embarcations est toutefois accessible. C'est ce qui complète cette édition. 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

0: Bonjour et bienvenue à l'émission Julie Lioli. Mon nom est Julie Collin et pour les deux prochaines heures, on discute de littérature. C'est toujours un plaisir de vous retrouver les vendredis. Puis vous m'avez manqué là, la semaine passée, j'étais pas là. J'étais en train de regarder la pièce Les saumons de la Mythis de Christine Beaulieu. C'est que c'est ça, j'étais pas avec vous autres. Puis je me suis ennuyée. C'est que on se retrouve deux semaines plus tard. Ensemble. Et là, au menu aujourd'hui, dans quelques instants, nous parlerons du numéro 155 de la revue Les Libraires avec sa rédactrice en chef, c'est Isabelle Beaulieu. Ensuite, nous accueillerons la fondatrice de la caravane littéraire, Catherine Lapointe. Puis, nous terminerons l'émission avec notre poète en résidence, Lux. J'aurai aussi quelques actualités et suggestions d'activités pour vous, et parce qu'on est vendredi, bien évidemment, on va se partager nos vendredi lecture, dis-je, vendredi lecture, hein? Ça fait juste 5 ans à peu près que je dis ça. Puis en tout cas, bref, pour partager vos lectures avec nous, c'est super simple, c'est sur Facebook et sur Instagram. Les comptes sont au nom de Julie Lioli. On peut aussi me joindre par courriel au julie.collin@ckiafm.org. Collin, ça prend deux L, hein? Très important, sinon ça se rendra pas, puis ça serait vraiment plate de ne pas ajouter votre suggestion de lecture à notre pile de livres à lire. Donc, c'est parti! Six fois par année, elle vient nous présenter le plus récent numéro de la revue Les Libraires. Bonjour Isabelle Beaulieu.
1: Bonjour.
0: Tu es la rédactrice en chef de la revue Les Libraires. Comme je l'ai dit, tu viens souvent nous voir, mais juste au cas où qu'il y aurait des gens qui ne sauraient pas de quoi on parle, est-ce que tu peux nous présenter la revue, s'il te plaît?
1: Oui, la revue Les Libraires, ben, elle est disponible dans les librairies indépendantes et dans les bibliothèques publiques. Et voilà, c'est comme il y a des entrevues, des articles, des suggestions de lecture, ce qu'on appelle dans notre jargon les cracks, parce que c'est les libraires cracks, mm-hmm, pour tel titre. Et puis c'est ça, c'est disponible. Et puis il y a une panoplie de bons crus à travers les pages.
0: Une revue gratuite,
1: oui,
0: qu'on peut se procurer très facilement. On peut consulter aussi les numéros précédents sur le site Internet. Donc vraiment une manne d'informations gratuites. Autour de 100 pages, habituellement, la revue, là.
1: Oui, c'est ça. On était plus autour là, de 80 pages, même 76 il y a quelques années. Puis, il y a peut-être, je dirais, 5 ans, on a fait un 100 pages. Et puis là, ça nous avait... on se disait, non, plus jamais. Plus jamais, parce que...
0: Trop de travail.
1: Trop de travail. Et puis là, ben, c'est devenu la norme. Parce qu'il y a tellement de choses à couvrir que ben, on peut pas s'empêcher. Donc, habituellement, c'est une centaine de pages, même parfois un peu plus. Donc c'est ça, je pense que c'était 100 pages là, le dernier numéro, et voilà, fait que il y en a toujours plus pour les lecteurs et lectrices férus de littérature là.
0: Donc là, c'était le numéro dont on parle aujourd'hui, c'est juin, juillet, août. Donc, ça va nous amener jusqu'au 12 août. On va parler un peu plus tard. Journée très importante, évidemment. Les auditrices et les auditeurs le savent très bien, j'en suis certaine. C'est quand même la 13e édition de l'événement du 12 août. Là.
1: Mm-hmm.
0: C'est
1: à un moment donné. On commence à connaître, oui.
0: À un moment donné, les gens commencent à connaître. Puis les gens savent aussi souvent que je suis l'intense qui anime pendant plus de 12 heures cette journée-là.
1: Oui, c'est vrai.
0: on y revient un petit peu plus tard. Donc, vraiment une revue qui contient un paquet de choses. Puis, ça va être énormément de boulot là, de faire ça.
1: Ben, c'est quand même beaucoup de travail. Mais tu sais, comme moi, je veux dire, quand on est passionné...
0: Ouais, quand on est passionné, on est passionné. On y met le temps. Donc, toi, toutes les fois, tu signes un petit texte en début, hein, ton mot de la rédactrice en chef. Puis là, tu parles... un peu des choses avec un regard oblique, des choses un peu différentes, mm-hmm, un peu à côté. Est-ce que tu as envie de nous expliquer un peu comment tu as rédigé ce texte-là puis pourquoi tu as été inspirée par ça, pour ce numéro-là?
1: Oui, ben, je trouve que la littérature permet ça, d'aller dans les détails. Mm-hmm. Et puis souvent, on reste en surface... dans l'existence, avec les autres, ce qu'on appelle le small talk. Et puis, la littérature, ben, ça permet vraiment d'aller justement en profondeur. Puis, c'est ce que je voulais mettre en lumière. Fait que je parle de ce qui, en fin de compte, est moins apparent, moins éclatant. Mais c'est là qu'on peut trouver des vérités. Qui sont pas nécessairement justement apparentes au premier regard. Et c'est ce qui m'intéresse dans les livres.
0: Ce texte-là que tu écris à chaque fois, est-ce que c'est un texte que tu écris vers la fin, juste avant, quand on t'arrête de faire le montage? C'est quelque chose que tu as en tête bien avant de commencer le numéro? Comment ça fonctionne, ton processus créatif?
1: Je l'écris plutôt vers la fin, mais ça m'accompagne tout le long. Là. Parfois, j'ai des inspirations que je vais trouver à travers mes lectures, puis là, je me dis, ah, peut-être que je pourrais exploiter ce thème-là, ce sujet-là, puis je vais broder autour de ça. Fait que c'est mes lectures me permettent de trouver l'inspiration.
0: Ouais, mais ça nourrit.
1: Oui, c'est ça.
0: Puis là, donc, ce texte s'appelle « Se fissurer ». Puis, quand on tourne la page, on voit l'éditorial du directeur général, Jean-Benoît Dumay. Puis, cette fois-ci, lui, il nous parle toujours de sujets, évidemment, super pertinents, mais il fait des liens avec qui a lu, qui est super important aussi, qui est une plateforme qui est assez méconnue à tort. Là, ça fait quand même quelques années que ça existe, c'est peut-être 2019.
1: Puis, oui, c'est ça.
0: Il y a beaucoup de gens qui ne connaissent pas encore cette plateforme-là. Est-ce que tu peux nous la présenter un peu, s'il te plaît?
1: Oui, bien, c'est en fin de compte, c'est disponible. C'est-à-dire que tout le monde peut l'écrire. Tous les lecteurs, toutes les lectrices peuvent aller sur qui a lu, puis commenter leur lecture. Donc, ça fait une énorme communauté de lecteurs et de lectrices. Et puis, là-dedans, il y a aussi les libraires, qui sont comme les experts, les spécialistes de la littérature. Et puis, on a ajouté dernièrement les bibliothécaires. Donc, tout ce beau monde qui aime la littérature se rencontre à travers qui a lu et se partage leur coup de cœur. Et donc, c'est un peu le modèle de Goodreads, mais au Québec.
0: Ouais.
1: C'est intéressant. Puis là, on peut aussi suivre, par exemple, si on aime tel lecteur, parce qu'on se dit, ah oui, il me semble qu'il y a des choses qui me ressemble, ben on peut s'abonner puis ensuite aller revoir ses publications, le suivre à travers son parcours de lecteur ou de lectrice.
0: Oui, puis ce qui est intéressant, entre autres, c'est que qui a lu, ça appartient à une coopérative de librairie indépendante. Tandis que Goodreads, ça appartient à Amazon.
1: Ben, c'est ça.
0: Tu sais, quand on fait des choix là, dans la vie, là, en v'là un. C'est comme, en v'là un choix à faire. Est-ce qu'on préfère Amazon ou on préfère les librairies indépendantes? C'est que qui a lieu a été fondé il y a quelques années, autour de 2019. Moi, j'ai le numéro 16 hein, comme usager. Ça, c'est en passant, là, c'est que je suis vraiment les premières personnes. C'est que ça, j'ai de mémoire, il me semble que c'est 2019.
1: Ben, c'est ça. Puis à travers les années, à travers les mois, il y a des développements.
0: Ben oui, absolument.
1: Parce qu'au départ, là, on pouvait inscrire nos lectures, mais là, les libraires sont embarqués. Ensuite, il y a eu les bibliothécaires. Puis ensuite, bon, les développements pour suivre les lectures. Maintenant, on peut y aller aussi par thème. Là, il y a comme des étiquettes. En tout cas, il y a une panoplie. Je vous invite vraiment à aller
0: Absolument. Allez voir ça. C'est gratuit et c'est très plaisant.
1: Une autre façon de découvrir nos prochaines lectures.
0: Ben oui, c'est ça. Une autre façon. Parce qu'on a toujours besoin de suggestions de lecture. Là. C'est pas vrai là, qu'on en a assez. Là.
1: Non, jamais.
0: Par la suite, il y a toujours une personne qui est libraire d'un jour dans la revue. Hein, 155 numéros. Donc, potentiellement autour de 155 libraires d'un jour qu'il y a eu à date. Et là, c'est Françoise David et c'est toi qui t'es entretenue avec elle.
1: Oui, c'est ça. J'ai eu le privilège de m'entretenir avec elle, puis en personne. Tu me demandais hors d'onde comment ça se passait les entrevues, mais comme on est à Québec, parfois c'est difficile de pouvoir rencontrer les personnes là, en personne. Mais j'essaie de me déplacer parce que ça fait vraiment toute la différence, la rencontre humaine qui reste incomparable. Puis on reçoit plus de confidences, il y a comme de l'ouverture, il y a comme un plus grand horizon dans la conversation. Avec Françoise David, c'est ça, j'ai eu la chance de la rencontrer là, dans un café du Vieux-Rosemont, qui est le quartier qu'elle habite depuis longtemps. Et puis c'est ça, je l'ai rencontrée le 1er mai, qui était la Journée internationale des travailleuses et des travailleurs. Puis donc, elle qui a milité pendant de nombreuses années à faire respecter les droits de tous les citoyens et les citoyennes, ben c'est comme je me suis dit, la coïncidence s'invente pas, surtout en s'apprêtant à parler de Se tenir debout, mm-hmm. qui est son court essai publié chez Éco-Société, un ouvrage qui invite à la lucidité d'un monde qui, on le sait, est en pleine crise, mais justement qui nécessite peut-être d'autant plus qu'on se lève pour faire contrepoids mm-hmm. À cette crise. Et puis, ben c'est ça, en parallèle... Il y a ben, l'ex-politicienne et revisite son parcours de lectrice qui l'a aussi inspirée et qui l'a conduite et qui l'amène toujours à des prises de conscience sur l'humanité, une humanité forte de sa complexité et de sa grandeur.
0: T'as passé combien de temps avec elle dans le petit café de Rosemont?
1: Ah, je dirais une bonne heure et demie.
0: Oh, puis ouais. T'as juste une page, à peu près une page et un paragraphe.
1: Ben, c'est ça. Plus c'est long, après ça, plus le travail est long.
0: Ben, c'est mais, ça, là.
1: Mais c'est comme je le disais précédemment, ça fait toute la différence pour aller chercher la substance.
0: Oui, mais c'est ça, à un moment donné, tu te ramasses que tu as beaucoup de matériel, puis là, tu te dis, ouais, tu sais, on est rendu qu'on fait à peu près 100 pages par numéro, mais on peut quand même pas racheter deux pages de plus dans ce texte-là. Ouais. C'est que ça, c'est comme, ouais.
1: Ouais, mais ça, c'est tout l'art là, du journalisme. Ouais.
0: Donc, elle nous présente les lectures vraiment qui l'ont marqué. On a toute une liste sur le côté, là, où est-ce qu'on peut voir différents livres qu'elle a beaucoup appréciés. Puis des fois aussi, c'est le nom d'un auteur ou d'une autrice pour l'ensemble de son œuvre. Donc, on a vraiment une très belle sélection. Est-ce que tu as envie de nous en présenter? Peut-être qu'est-ce qu'elle t'a dit par rapport à certains des livres?
1: Je me rappelle qu'elle me parlait, qu'elle m'a beaucoup parlé de « C'était ça ou mourir mm-hmm. » de Télisson Aurélien,
0: ouais.
1: Qui est publié chez Boréal et qui est comme le parcours d'un migrant. C'est assez saisissant, en effet, comme lecture pour l'avoir moi-même lu. Et donc ça, c'est un bel exemple de justement ouvrir les consciences. Hein. On parle beaucoup de l'immigration, aussi de la fermeture de nos portes et tout ça. Mais parfois, c'est pas... je veux dire, c'est une question de survie là, pour, mm-hmm. Pour beaucoup de personnes. Fait que ça rejoint un sujet de société, mais avec humanité. Et donc, elle m'a beaucoup parlé de ce livre-là, qui l'a marqué. Et puis, je sais pas si tu vois là, en bas de l'entretien, là, si vous avez la revue devant vous ou si vous allez vous la procurer, elle s'est permis de faire... en fait, je lui avais demandé, pour les prochaines élections en octobre, les élections provinciales, de faire une suggestion de lecture à chacun. Ben, moi, je lui avais demandé une suggestion de lecture en général aux gens qui gouvernent notre province ou notre pays. Mais elle s'est vraiment donné la tâche de donner une suggestion à chacun des candidats, à chacune des candidates. Elle a cherché dans sa bibliothèque de façon personnalisée. Là. Donc,
0: c'est vraiment un vrai travail de libraire parce que, comme libraire, là, auditrice, auditeur, là, on a des goûts. Mais nos goûts, on ne les met pas nécessairement tout le temps de l'argent. On est là pour répondre à un besoin de quelqu'un. Quelqu'un qui vient nous voir à la librairie, va nous dire hey, « Moi, je cherche un livre là-dessus. » On trouve un livre là-dessus. Tu sais, des fois, c'est des grands coups de cœur, puis des fois, non, mais on n'est pas du genre à pousser notre dernier coup de cœur, nécessairement. Là. C'est pas comme ça que ça se passe. Et là, là-dedans, ben elle va vraiment présenter un livre pour chacune des personnes en fonction de ce qui est cette personne-là, ce qu'elle aurait envie, besoin de lire, ou peu importe, ouvrir ses horizons. Donc, c'est des suggestions... extrêmement personnalisé là, c'est intéressant là, tu sais par exemple, tu sais pour ben on peut toutes les lire là, mais c'est Paul Saint-Pierre Plamondon, c'est au Québec, c'est comme ça qu'on vit de Francine Pelletier qui est paru chez Luxe. Et

0: qu'il y a eu au fil des numéros. Là.
1: Elle a pris à cœur l'exercice. Et puis, quand je lui avais envoyé les questions avant notre rencontre, elle a dit, je vais être prête.
0: T'envoies les questions avant les rencontres?
1: Pas toujours, mais comme pour le libraire d'un jour, c'est assez difficile de, parfois de se souvenir de tel livre parce que, je veux dire, je sais pas pour toi, Julie, mais moi, quand on me demande, OK, parle-moi de livres que tu as aimé, c'est, tout d'un coup, je perds les titres, je perds les auteurs et puis, il faut que j'y réfléchisse là, parce qu'il y a quand même... Donc, c'est pour ça, je leur donne le temps de pouvoir penser à leurs préférences.
0: Moi, c'est pas tant qu'il faut que j'y réfléchisse pour me souvenir, c'est plus qu'il faut que je fasse des choix.
1: Oui, c'est ça.
0: C'est dans le sens qu'il faut me limiter. C'est que là, si on me dit, il faut que tu en choisisses 20, il faut que je me concentre pour en choisir 20. Mm-hmm. Et si tu me dis, ah, vas-y, puis t'as 3 heures, puis lance-moi tout ce que tu veux, je suis partie, là.
1: Oui, c'est ça. C'est comme... Mais la plupart des invités là sont vraiment très consciencieux.
0: C'est sûr.
1: Parce que ils ont peur d'oublier là une œuvre marquante qui ont changé leur vie.
0: Ben oui.
1: Et puis là c'est parfois en cours d'entretien, ils vont dire "Oh mon Dieu, j'ai failli oublier celui-là comme si c'était" Donc c'est ça, ils sont très contents la plupart du temps de parler de leur lecture parce que ça les ramène aussi à toutes sortes d'émotions, à toutes sortes de moments aussi, parce que des moments charnières dans leur vie que leur lecture a accompagné. Fait que c'est tout ça là quand j'ai la chance de m'entretenir avec les invités de Libraire d'un jour.
0: Ah, c'est vraiment intéressant. Donc, vous irez consulter ces deux listes que la libraire d'un jour, Françoise David, nous a laissées dans la revue Les Libraires. On a toujours aussi des actualités, comme là, c'est sûr que c'est le prix des libraires du Québec, hein, il n'y a pas longtemps, donc de présenter les livres lauréats. Donc, il y a un petit texte là-dessus qui nous résume. Un club de lecture démocratique.
1: Oui, ça, c'est tout nouveau. C'est tout nouveau, en fait, mais c'est pour bientôt. Mais on peut déjà aller sur la plateforme qui est, c'est ça, la chaire démocratique. Et donc, c'est des universitaires qui veulent justement permettre à tous les citoyens, toutes les citoyennes de pouvoir parler de démocratie en toute liberté. Et pour lancer la discussion, ben, c'est une lecture qui est au programme. Donc, en première lecture, c'est le livre de Normand Baillargeon et de... Rappelle-moi, parce que tu as la revue devant toi.
0: Je le vois pas. C'est trop petit pour mes yeux. Camille Santerre...
1: Baillargeon.
0: Baillargeon. Ouais, okay. C'est ça. C'est comme très petit pour mes yeux. Donc, c'est la lecture commune. Puis, en fait, si c'est... Parce qu'il y a des clips de lecture, il y en a partout. Tu sais, nous autres, à la librairie La Liberté, on en a plusieurs, tu sais. C'est que c'est pas toujours dans la revue Les Libraires. Mais là, ce qui est intéressant dans ce club-là, c'est que il n'y a pas de limite géographique.
1: Non, c'est ça. Fait que, on a mis le lien là pour se rendre sur leur site. Et puis, il va y avoir plus de détails bientôt. Mais déjà, on peut voir là, les modalités. Puis, je trouve ça vraiment intéressant parce que, justement, on vient discuter de sujets de société là, pour ceux qui douterait encore que la littérature peut changer les choses, ben là, c'est un moyen là, de se réunir autour justement d'une lecture, puis ben, d'amorcer la discussion pour ensuite aller vers l'action.
0: Donc, c'est lire la démocratie.chairduquebec.citoyenneté.ca pour avoir tous les détails. Puis moi, je vais probablement faire une petite démarche, là, peut-être, pour en parler en ondes ici de ce club-là.
1: Ah oui.
0: À suivre. Sinon, comme d'habitude, dans la revue, bien, il y a toujours des livres qui étaient en format régulier qui deviennent un format poche. Donc là, vous avez une sélection de livres qui sont devenus des livres de... Tu sais qu'on peut... c'est ça, livres de poche. Donc, tout petit format qui se traîne bien en voyage en plus,
1: c'est ça,
0: moins cher.
1: L'été s'en vient, ben, donc là, pour mettre dans son sac de plage, là.
0: Ah oui, c'est ça, c'est parfait. Donc, il y a tout ça. Sinon, c'est ça, t'as fait plein d'entrevues, là, dans ce numéro-ci. Annie-Claude Thériault.
1: Oui, c'est ben après la publication, elle a écrit 3 romans qui ont été assez remarqués. Et maintenant, ben, s'attelle à la nouvelle.

0: qui ont fait, je pense, ses premières amours avec c'est le recueil Les Disparitions, qui est publié chez Marchand de Feuilles. C'est sept histoires qui sont empreintes de mélancolie, de spleen et parfois même de tragédie, mais où va toujours filtrer une certaine tendresse. Et mais une tendresse là, qui s'en va pas dans la mièvrerie. C'est, parce que c'est un art aussi de savoir pratiquer la forme brève, hein, parce mm-hmm. que puis en déployant tout l'univers. Et ben c'est ça, l'autrice, c'est ça, c'est elle me disait en fin de compte que ses premiers pas ont été faits à travers la nouvelle. Elle avait reçu le prix de la Nouvelle Radio-Canada en 2015. Et ben c'est ça, son plus récent livre, Les Disparitions, c'est les îles qui sont à l'honneur. Et on sent vraiment là, tout le on a tout le panorama devant nous, l'horizon qui est toujours à portée de vue, qui fait rêver et puis qui console, mais qui est parfois aussi un milieu isolé, hein. Les îles, on est isolé, donc c'est un milieu solidaire parce que les gens se connaissent intimement. Mais en même temps, il y a aussi, ben c'est ça, des tragédies qui se passent, mais il y a comme, on sent l'air salin à travers ces nouvelles. C'est parfait en toute saison, mais particulièrement l'été, peut-être.
1: Elle est enseignante au Collège Montmorency.
0: Oui, en philosophie.
1: En philosophie, est-ce que ça se sent dans son écriture qu'elle est... que c'est une prof de philosophie?
0: Ben moi, je trouve qu'il y a toujours, comme des réflexions existentielles à travers ces nouvelles. C'est un univers que j'aime beaucoup. Il y a comme une sensibilité et une intelligence chez Annie-Claude Thériault qui vaut vraiment la peine qu'on s'y attarde.
1: Donc, c'est ça, après ça, tantôt tu le disais, hein, les cracks, ça, c'est des commentaires de libraires, à peu près 750 caractères.
0: C'est ça. On avait fait un sondage à l'hiver dernier auprès des abonnés de notre infolettre de la revue. Et c'était ce que les gens préféraient, là, en très haut pourcentage, les libraires craques, parce que c'est de courts paragraphes, c'est aussi des libraires, bon, on a le nom du libraire avec la librairie, la ville où elle se trouve, alors c'est vraiment, tu sais, les gens vont aller chercher là des suggestions de lecture, puis il y en a des dizaines à chaque numéro. Là aussi on peut trouver, quand on lit la revue à travers toute l'année, des libraires qui nous ressemblent un peu plus dans les goûts. Et puis qu'on va dire, ah oui, lui, j'avais lu un de ses livres, un livre qu'il avait conseillé, puis j'avais bien aimé. Donc là, on va commencer à suivre ce libraire ou cette libraire. Donc c'est ça, les libraires craquent, toujours aussi aimés et appréciés.
1: Oui, et puis sur le site leslibraires.ca, on peut voir les craques. Puis on peut, mettons qu'on va sur un livre qui a été craqué, on peut voir le texte dans le bas de la fiche du livre. Donc, des fois, ça peut nous éclairer aussi. Il va avoir le petit sigle « oui » sur la page couverture quand vous regardez là, dans le site, quand vous magasinez des livres. Là, vous allez voir ça « oui », ça veut dire qu'il y a quelqu'un qui a craqué.
0: Ben c'est ça, quand on navigue sur le web, on se retrouve justement sur une page, bon, tel livre, puis là on se dit, ah, il y a un commentaire, je vais aller explorer un peu plus loin.
1: C'est vraiment chouette.
0: C'est dit.
1: C'est vraiment chouette, puis c'est le fun à faire aussi. Là, on a Mélissa Véro dans l'univers de Monique Proulx.
0: Oui, ça c'est dans l'univers de, c'est un papier qui... permet à un écrivain ou une écrivaine d'aller à la rencontre d'un autre écrivain ou d'une autre écrivaine, et puis justement de parler de littérature, d'écriture. Et Mélissa Véro s'est prêtée au jeu avec Monique Proulx, qui vient de publier Le bien ne fait pas de bruit chez Boréal. Et c'est ça, si je me permets de lire un extrait de oui. Mélissa qui disait « Lui parler à Monique Proulx, me rappelle que l'écriture a beau être un geste infiniment solitaire, les écrivains et écrivaines et les artistes en général appartiennent tous et toutes à une sorte de grande famille. » Et puis là, il y a Monique Proulx qui dit « C'est comme si on formait une énorme communauté. Chacun de nous, tout ce qu'on fait, c'est d'entretenir une flamme immense. » Ça, je trouvais que ça représentait bien, là, justement, ce qu'on ressent à la lecture d'un livre, hein, comme un feu, le feu qui se déploie en nous. Parfois, la flamme est plutôt est presque éteinte, mais à la lecture, on sent qu'il y a comme... On appartient.
1: Oui. Ça crée du lien.
0: Oui, ça crée du lien, voilà. Et c'est ça, Mélissa Véro disait, j'ai envie de la nourrir à mon tour, cette flamme-là, de contribuer au magnifique incendie de la littérature. Et là, pour terminer, Monique Proulx lui lance, va brûler sur ta chaise.
1: Ah, alors, ça va être le fun.
0: Ça. On découvre chez Monique Proulx qui est en fin de compte qui a une écriture qui n'est pas nécessairement disons qu'elle n'est pas caractérisée par l'humour, par la tendresse, par plein d'émotions, oui, mais pas nécessairement par l'humour. Mais on découvre une Monique Proulx très drôle, en fait.
1: Mais il y a de l'humour quand même dans ses livres, mais c'est pas des livres humoristiques. Mais tu sais, il va avoir quand même des fois des petits trucs là, comme voyons comment ça s'appelle. Juste pour exprès. La nuit. Enlève la nuit. Mm-hmm. Non, enlève la nuit. Tu sais, juste les rencontres que le personnage principal fait, des fois, la façon que c'est tourné, tu ris. Tu sais, puis ça détend l'atmosphère. Mais tu sais, c'est sûr que c'est pas quelqu'un qu'on ah oui, elle, quand on la lit, c'est drôle. Tu sais, c'est quand même c'est beaucoup plus dans l'humanité que dans
0: voilà,
1: l'humour.
0: C'est ça. Ça la caractérise pas nécessairement,
1: ouais,
0: mais c'est vrai qu'il peut y avoir des points d'humour. Et mais moi, c'est ce qui m'a surpris dans la...
1: Moi, ce qui m'a surpris, c'est son horaire de travail.
0: Oui?
1: Oui, parce que c'est comme ça disait qu'elle était paresseuse parce qu'elle commence le bonheur, elle écrit un petit peu, elle va dîner, elle fait ça, c'est comme genre, ben oui, il me semble que t'es paresseuse. Fait qu'en tout cas, c'est vraiment drôle. Puis j'aimais ça aussi, le parallèle entre le fait que Mélissa Véro a des triplettes. Mm-hmm. Puis que Monique Proulx a pas d'enfant par choix. Tu sais, c'est que je trouvais ça intéressant le fait comme une qui écrit mais qui a trois enfants, puis l'autre qui écrit puis qui a pas d'enfant. Tu sais, ça, je trouvais ça intéressant.
0: Mais c'est ça, ce que je voulais dire aussi, c'est quand elle dit, bon, j'écris, puis après ça, ben, je fais autre chose, mais le autre chose, c'est aussi être en train d'écrire, parce qu'on est en train, justement, de vivre, d'observer, puis on est en train d'emmagasiner des histoires.
1: Absolument, absolument. C'est que ça, c'est vraiment super intéressant. Depuis... Il me semble que c'est le deuxième numéro qu'on est comme ça, où est-ce que le libraire est vraiment au cœur de la revue. Hein? Avant, c'était...
0: Ça fait plaisir à Julie.
1: Oui, vraiment. Ça fait plaisir, mais je n'attendais que ça dans la vie. Puis avant, c'était une petite colonne là, à la fin de la revue, un peu cachée. Là, maintenant, c'est rendu en évidence. Puis là, c'est un libraire bien particulier qui est en vedette cette fois-ci.
0: Ben, c'est le libraire d'excellence. Il y a un libraire par année qui est nommé libraire d'excellence en même temps que les lauréats et lauréates du prix des libraires du Québec. Alors, on remet ce prix-là un libraire d'excellence et d'expérience. Et cette année, c'est Mike C. Vienno. Qui est libraire chez Mediapol à Montréal, anciennement librairie Pauline. Et c'est ça, il nous raconte que lui, il est entré en librairie il y a près de 30 ans. Et il a travaillé dans 7 librairies où il a été libraire, acheteur, gestionnaire, chef d'équipe, responsable des événements, animateur de rencontres et d'entrevues. Il a fait un saut en enseignement comme chargé de cours en deux moments en librairie. Mais... ensuite, il est retourné en librairie. Parce que, je veux dire, je ne sais pas comme l'expression consacrée, là, on peut sortir la librairie de
1: on peut sortir le gars de la librairie, mais pas la librairie du gars.
0: Oui, c'est ça. Fait que quand même, 30 ans d'expérience, c'est... on peut dire que ben aussi, Mike, il fait de la radio aussi.
1: Il fait de la radio à CIBL, à Montréal, libraire de force.
0: Oui, c'est ça. Donc, c'est ça, on peut dire qu'il connaît bien son sujet, sa matière de prédilection.
1: Oui, puis il participe à des émissions à Radio-Canada. Il fait de différentes choses. Là, c'est quelqu'un de très actif. Mm-hmm. Éventuellement, nous le recevrons à l'émission quand il sera un petit peu moins actif, justement.
2: Oui, très occupé.
1: Je le taquine. Il y a toujours une section aussi « Avez-vous lu? » Où là, on remet un classique de l'avant. Un livre, des fois, ça peut être un livre un peu moins connu. Oui. Des fois, c'est un livre qu'on sait tous qu'il existe, mais qui l'a lu, tu sais. Donc, avez-vous lu? Puis, en trois points, on nous présente ce livre-là.
0: C'est ça. On fait beaucoup de place à la nouveauté dans la revue mmh. Les Libraires, parce que justement, c'est une revue qui est distribuée dans les librairies. Et puis, c'est surtout les nouveautés, mais il y a aussi les ouvrages de fond.
1: Ouais.
0: Et puis ça, on en parle le moins souvent. Donc, cette petite rubrique... sert à ça, mm-hmm. pour ressortir un classique à lire ou à relire. Et cette fois-ci, c'est Les Filles de Caleb.
1: Absolument, Les Filles de Caleb qui sont présentées par Léonie Boudreau de la librairie Les Deux Sœurs à Sherbrooke. Donc, pourquoi lire les Filles de Caleb? T'sais? Puis c'est une très bonne question. Là c'est une période un peu anniversaire pour Les Filles de Caleb. Il y a eu quand même beaucoup d'événements liés à ça. Je pense par exemple au Salon international du Livre de Québec en avril dernier, donc il y a
0: oui,
1: beaucoup de choses.
0: Pour nous rappeler aussi qu'avant d'être une série, c'est une série télé, c'est un livre écrit par Arlette Cousture.
1: Absolument, absolument. Puis c'est basé sur la famille d'Arlette Cousture aussi. Mm-hmm. C'est intéressant de savoir tout ça. Donc oui, retrouvons ces livres de fond, lisons-les. C'est important, il n'y a pas juste les nouveautés, en effet.
0: Avec Émilie et Ovila.
1: Oui, hey!
0: Émilie Bordelot au Villa Pronovo. Ben
1: ouais,
0: oui, c'est ça.
1: Absolument. Incarnée par Roy Dupuis. Marine Orsini et Roy Dupuis, là. C'est que, ouais.
0: En tout ouais.
1: cas, ça me ramène à ma jeunesse. Puis vous faites souvent un portrait du monde du livre. Il y a toujours un quelque chose un peu qu'on connaît moins. Là, cette fois-ci, c'est VLB éditeur.
0: Oui, on essaie de faire des portraits d'éditeurs parce que, justement, les livres, pour qu'ils viennent à nous, il faut toute une... On parle de la chaîne du livre, mm-hmm. là, dans le milieu. Et puis les éditeurs sont nécessairement très importants. 50 ans, c'est quand même... pouvoir survivre le 50 ans dans le milieu du livre, ça mmh. vaut la peine de le mmh. souligner, je dirais même de le surligner. Et il y a Annabelle Moreau qui est dans le milieu littéraire aussi depuis mm-hmm. Plusieurs années, qui a été rédactrice en chef de la revue Lettres québécoises il y a quelques années. Elle s'est entretenue avec Alain-Nicolas Renaud, qui est éditeur chez VLB, et qui rappelle que VLB est une maison qui a... également une propension, un souhait, un désir de liberté, de débat public et même de s'exposer à des débats inhabituels par rapport à leurs ornières personnelles. Et je voulais aussi rappeler que VLB est à l'origine du prix Robert Clich, ouais. Qui est un prix qui est décerné à un auteur ou une autrice de premier roman.
1: Oui.
0: Donc,
1: un prix de manuscrit, ça c'est intéressant aussi, parce que c'est pas un livre qui est terminé. Ça fait partie du prix de le travailler, mm-hmm. ce manuscrit-là, accompagné d'une bourse de 10 000 $ si je me souviens bien. Là, c'est que...
0: Ouais. C'est ça. Donc, on va savoir le nom du ou de la prochaine auteur-autrice. C'est toujours très excitant de découvrir une nouvelle plume.
1: Absolument. Je suis bien d'accord avec toi. Il y a deux pages sur la littérature autochtone aussi à l'intérieur de la
0: puisque,
1: revue.
0: Puisque la revue couvre le mois de juin, qui est le mois je lis autochtone. Et... Ouais. Mais on peut lire autochtone tout le temps. Hein, mais...
1: Absolument. C'est comme le 12 août. On ne lit pas québécois, juste le 12 août.
0: Ben, c'est ça. Donc, c'est pour le mois de juin, mais aussi juillet, août, etc. Et on a demandé à une libraire de la librairie Anénorak, Isabelle Dion, qui, justement, la librairie Anénorak à Wendake, qui est spécialisée en littérature autochtone, de nous écrire un article sur le recueil Mamu, qui signifie Amour, et ben qui a été écrit par plusieurs auteurs et autrices autochtones sous la direction de Michel Jean. Et ben Michel Jean, qui est un auteur, bien sûr, maintenant qui se consacre exclusivement à l'écriture, mais qui était ancien chef d'antenne à TVA, je crois.
1: Oui.
0: Et ben c'est ça, il lançait un premier recueil de nouvelles qui réunissait des auteurs, autrices autochtones de différentes nations, différentes générations. Un premier recueil, Amoun, qui était publié chez Stanké en 2016. Et qui est aujourd'hui, rappelle Isabelle Dion, un livre de fond dans les librairies.
1: Absolument.
0: Et pour ceux et celles qui souhaitent s'initier à l'univers des littératures autochtones, ben c'est bien parce qu'on a plusieurs voies littéraires des premiers peuples. Et puis en 2021, Michel Jean a réitéré avec Wapke, un autre recueil de nouvelles d'anticipation cette fois-là. Qui avait, c'est ça, dirigé à nouveau par Michel Jean. Et ces deux titres-là ont comme marqué un jalon important dans le milieu du livre, ouais. Mais surtout là, dans cette période de résurgence des littératures autochtones à laquelle on assiste depuis une bonne quinzaine d'années. Et donc avec Mamu, cette fois-ci, qui vient tout juste de sortir, hein, ça fait pas très longtemps.
1: Oui, tout à fait.
0: Je vous invite à découvrir. Et puis l'autre page, parce que cette année, l'initiative Jolie Autochtone s'attarde particulièrement à la littérature jeunesse.
1: Oui.
0: Et on a demandé à la porte-parole Isabelle Picard, qui est une autrice autochtone pour les adultes, mais aussi pour la jeunesse. Elle avait écrit Niche, entre autres, de nous faire des suggestions de lecture pour les jeunes.
1: Donc, on a tout ça aussi à l'intérieur. Parce que oui, chaque année, il y a un thème qui est un peu plus mis de l'avant en termes de littérature autochtone. L'année dernière, c'était le théâtre. Là, cette année, littérature jeunesse. L'année prochaine, on ne le sait pas. Ça sera à suivre. Mais oui, en effet, on lit autochtone toute l'année, s'il vous plaît. Auditrices, auditeurs. Sinon, qu'est-ce qu'il y a dans cette revue-là? Il y a plein de choses. Il y a plein de choses. Il y a toujours des chroniques aussi. Hein. Il y a des chroniqueurs réguliers qui reviennent à chaque numéro. Elsa Pépin, Robert Lévesque, Dominique Lemieux, Vanessa Bell. Il y a des gens comme ça qui... il y a Sophie Lee aussi. Il y a toujours des gens comme ça qui reviennent de fois en fois écrire un texte à partir de leur lecture. Félix Morin. Mm-hmm. J'oubliais Félix.
0: Ben oui, c'est ça. ça leur permet, avec liberté, de parler de ce qu'ils ont envie de parler. Donc, c'est pas nous à l'interne là, qui leur donnons la mission de lire tel livre, mais c'est vraiment les chroniqueurs et chroniqueuses qui mettent de l'avant les titres qu'ils ont envie, dont ils ont envie de parler. Et ben, c'est ça, chacun a sa marotte, là. Mm-hmm. Donc, que ce soit la poésie, littérature jeunesse, l'essai, littérature québécoise, littérature étrangère, le polar et la bande dessinée.
1: Oui, c'est vrai. Il y a Norbert Spener pour
0: le polar.
1: Pour le policier, oui, c'est ça. Fait que oui, c'est ça, il y a différentes personnes, en effet, qui s'adressent à nous, Jean-Dominique Leduc, pour la bande dessinée.
0: Ben c'est ça, puis le polar et la bande dessinée venaient une fois sur deux. C'est-à-dire que un numéro, c'était le polar, un autre numéro, c'était la bande dessinée. Mais depuis deux numéros, on les met systématiquement. Donc, parce qu'on se disait, il y a beaucoup d'amateurs et d'amatrices de polar et de bande dessinée. Donc, on va leur faire de la place à chaque numéro.
1: Absolument. Donc, ça, c'est très heureux. Là, je suis un peu jalouse de celle-là. Il y a Vicky Sans Façon qui a eu la chance de discuter avec Mélanie Watt.
0: Oui, notre collègue Vicky, qui aime beaucoup la littérature jeunesse, donc je lui ai confié d'aller rencontrer Mélanie Watt au Salon international du livre de Québec. Et c'est ça, qui écrit depuis au moins 25 ans. Et pour ceux et celles qui se disent « Ah, ça me dit quelque chose, Mélanie Watt, mais c'est qui donc? » C'est la créatrice de Frisson l'écureuil.
1: Oui, entre autres.
2: Oui, entre autres.
1: Frisson qu'on adore. Là.
0: Frisson qui, l'air de rien, a 20 ans cette année. Alors, il fait pas son âge. Hein?
1: Non, il a l'air encore si petit.
0: C'est ça, fait que lui qui c'est cet écureuil anxieux qui vit toutes sortes d'aventures, mais c'est rempli d'humour, mais en même temps, il y a comme une leçon, pas une leçon, mais justement une façon d'apprivoiser nos peurs qui est appréhendée avec l'humour et la façon sans pareil de Mélanie Watt de nous amener dans toutes sortes de péripéties. Frisson l'écureuil, franchement, là, c'est un must.
1: Absolument. Puis tous les livres là, de Mélanie Watt, ça vaut la peine. Donc, c'est une Montréalaise. Hein. Tu sais, des fois, les gens n'imaginent pas, parce qu'avec le succès qu'elle a, ils se disent que ça doit être une Américaine ou quelque chose comme ça, puis qu'on a ici en traduction. Oui, on l'a en traduction parce qu'elle écrit en français et en anglais. Là. mais c'est vraiment une personne d'ici. C'est que ça compte pour le 12 août, gang. Là.
0: Oui.
1: Si vous ne connaissez pas, ça compte. Ben d'ailleurs, on va y arriver bientôt au 12 août, mais j'aimerais ça avant qu'on... Parce que tantôt, on parlait du monde du livre, on présente un éditeur, mais on présente aussi une librairie. Cette fois-ci, Le Renard Perché, une librairie qui a ouvert pendant la pandémie.
0: Oui, c'est fou ça, mais ils ont relevé le défi.
1: Ouais.
0: Et avec brio. Et habituellement, quand... Quand je m'attarde à une librairie, je me dis, on va prendre une librairie là, qui a 30, 40, 50 ans, parce que... Mais là, ça fait seulement 5 ans. Et puis je me disais, ben laissons la place aussi aux librairies qui ont pas nécessairement une longue histoire, mais qui sont déjà bien implantées dans leur milieu. Et c'est le cas du Renard Perché, qui est situé sur la promenade Ontario dans l'arrondissement Hochelaga-Maisonneuve à Montréal. Et la librairie est spécialisée en littérature jeunesse. Il y a aussi une partie adulte pour justement les papas, les mamans, les grands-parents qui veulent aussi se choisir un livre. Et ce qui m'a frappé, parce que là j'étais allée les visiter, c'est la vitalité des lieux qui est flagrante. On peut entrer dans la place, on peut pas entrer dans la place sans remarquer les couleurs. Puis tout est comme à hauteur d'enfant.
1: Ben oui.
0: Il y a comme une luminosité. Et puis on ressent aussi l'effervescence. Ces trois amis libraires, Raphaël, Mélissa et Catherine, qui sont un trio vraiment de feu. Et elles sont vraiment très impliquées. Elles font des heures du compte, elles font des lancements. Elles sont complètement éprises de littérature jeunesse, très dynamiques, très sympathiques. Et c'est ça, c'est à visiter, que vous soyez adulte ou enfant. Vraiment, allez les visiter, ça vaut la peine.
1: Oui, puis quand ils font des lancements, ça fait de maudites belles photos. Non, mais c'est vrai, les photos de leur lancement, c'est tout le temps comme magnifique. Puis Mélissa Boudreau est aussi co-ambassadrice du Prix des libraires du Québec.
0: Oui.
1: Donc, quelqu'un que vous pouvez voir et entendre quand c'est la période du Prix des libraires. Il y a toujours une personne qui illustre la couverture de la revue Les libraires. Mm-hmm. Cette fois-ci, c'est Bac, une personne bien de chez nous.
0: Oui, de Québec.
1: Ben oui, de Québec.
0: Et c'est ça, Bac qui roule sa bosse depuis de nombreuses années dans le domaine de l'illustration. Là, elle vient de publier Je vais bien chez Nouvelle Adresse. Donc Bac, qui est alias Estelle Bachelard de son vrai nom, a mis en image de nombreuses œuvres, dont des livres jeunesse, des bandes dessinées. Entre autres, il y avait aussi Tant pis pour les likes, c'est pas facile d'être une fille. Et c'est aussi Je vais bien. Son dernier titre, c'est Je vais bien, entre parenthèses, je pense.
2: Ouais. Donc, c'est, vous imaginez que c'est il y a quand même beaucoup d'humour.
1: Oui, puis juste avoir la couverture, tu sais, le sourire qui est un peu comme genre... t'sais, qui est pas sûr, c'est pas un sourire franc.
2: Oui, c'est ça, elle essaie de se convaincre en même temps, je pense. Ben c'est ça, alors ça expose la vie imparfaite d'une jeune femme qui est tiraillée entre ses aspirations et la réalité, qui est pas ben, qui est pas toujours conforme à ses aspirations, disons. Et... c'est ça, elle raconte les aléas du quotidien, mais avec tellement, tu sais, je sais pas, une perspicacité.
1: Oui, puis elle a vraiment un sens de l'humour, là, tu sais, un grand sens de l'observation, puis de l'humour, elle est vraiment très drôle, là.
2: Oui, puis la couverture qu'elle nous a faite, je veux dire, en tout cas... Tous les goûts sont dans la nature, mais moi, les commentaires que j'en ai reçus, là, c'est presque à l'unanimité. Ça fait presque l'unanimité.
1: Ah oui, mais vraiment, elle est super belle. Puis en plus, ben, t'sais, il y a un chat. C'est que... Il y a même deux chats, ouais. Parce qu'il y en a un dans un cadre. C'est que c'est très, très important. Estelle aime beaucoup les chats et moi aussi, évidemment. Puis d'ailleurs, elle a fait avec Caroline Descostes un album tête bêche qui s'appelle Moche et Nono, qui est paru chez La Bagnole, qui est vraiment très drôle, parce qu'on a le point de vue d'un petit garçon. Puis quand on retourne le livre de bord, on a le point de vue du chat. C'est vraiment superbe à lire. Là, j'ai vraiment eu beaucoup de plaisir à lire ça. Puis d'ailleurs, parlant de tête bêche, on va faire le tour de la revue. On la revire de bord. 12 août, j'achète un livre québécois. 13e édition.
2: 13e édition, puis c'est pas une édition qui porte malheur, là.
1: Non, non, non. Moi, je suis née un 13 mai, puis ça va très bien.
2: OK.
1: Moi, je vais bien pour vrai. Je peux faire des vrais sourires.
2: OK.
1: Non, bon. Non, non. C'est pas une édition qui va porter malheur. Non, non, non.
2: Pas du tout.
1: Donc là, un numéro spécial.
2: C'est ça. On l'avait fait l'an dernier, puis on nous l'a redemandé parce que le mois d'août, on va se le dire, a changé le visage de la littérature au Québec. Mm-hmm. Bon, c'est ça, depuis 13 ans, lecteurs, lectrices, les libraires appréhendent avec fébrilité le grand retour de la journée le 12 août, j'achète un livre québécois. Je pense que les auteurs et autrices d'ici ont fait leur preuve et ils construisent des histoires qui donnent envie de lire. Ils vont parler, ben, ils vont écrire sur et approfondir des sujets qui nous passionnent ou que nous avons plaisir à découvrir. La chose la plus difficile, et je pense que tu vas être d'accord avec moi, Julie, ça reste de choisir parmi la panoplie de titres qui
1: Absolument.
2: Nous attirent, qui nous aimantent. Et puis, ben, c'est ça, le sans prétention, la partie que tu tiens entre les mains de la revue du dernier numéro, ben, donne des suggestions.
1: Mm-hmm.
2: Et
1: mm-hmm.
2: puis sinon, ben, il y en aura d'autres si vous vous présentez en librairie et que vous demandez à votre libraire.
1: Absolument, on a toujours plein de suggestions. Puis ce qui est chouette maintenant, parce que tu l'as dit, ça a vraiment transformé le paysage, l'avenue du 12 août. Puis avant, il n'y avait pas de parution de livres à temps pour le 12 août. Là. Les livres paraissaient un petit peu plus tard dans l'année. Il y a même des semaines qui étaient assez tranquillou en librairie où est-ce qu'il n'y avait pas vraiment de nouveautés. Mm-hmm. Puis il y avait beaucoup de gens en vacances, puis tout ça. Maintenant, ben, il y a des parutions qui arrivent juste à temps pour le 12 août. Les éditeurs prévoient le coup. Il y a des événements en librairie. T'sais, avant, en librairie, l'été, il ne se passait pas grand-chose. Puis là, je sors un livre pour le 12 août, Donc là, les gens veulent faire des choses. Il y a des séances de dédicaces. Il y a plein d'éléments qui peuvent se passer en librairie. Donc oui, ça change vraiment, vraiment la vie. Puis là, c'est sûr que c'est un petit dossier. Donc, vous avez fait des grands choix là, quand même. Là. Ça n'a pas été évident. Là, c'est quelques entrevues, vous auriez pu vous lâcher l'os pour jusqu'à la fin des temps. Michel Rabagliati, un incontournable.
2: Ben oui, c'est ça. J'allais dire qu'il se passe de présentation. Là, il a fait paraître, ça fait déjà quelques semaines, Il y a de la joie aux éditions La Pastèque. Mmh. On voit que malgré ce qu'il voulait nous dire, c'est que malgré la noirceur du monde, il détecte plusieurs instants de beauté qu'il voulait nous partager. Et d'ailleurs, il se trouve en première position du palmarès des libraires, leslibraires.ca, cette semaine, Michel Rabagliati. Mmh. Et je ne doute pas qu'il y aura d'autres lecteurs et lectrices qui vont s'emparer de son livre le 12 août.
1: Absolument. Par la suite, Maud Jarry, qui est la gagnante du prix roman Récits nouvelles pour le prix des libraires du Québec cette année, mais aussi le prix littéraire des collégiens. Donc, oui,
2: c'est quand même
1: en quelques
2: chose,
1: semaines.
2: Oui, parce que ce sont deux récompenses qui sont très prisées.
1: Ouais. Hein,
2: parce que c'est la jeunesse et les libraires qui décernent ces prix. Et c'est quand même un livre audacieux, j'ai trouvé, parce que le thème qu'il aborde, qui est sûrement pas étranger à son succès, c'est la misogynie médicale qui est abordée dans La mère des larves. C'est un sujet qui date pas d'hier, mais qu'on commence tout juste, on dirait, là, à sortir de l'ombre et qui laisse dans la souffrance, la confusion, un grand nombre de femmes. Mais prendre des décisions quant à l'intégrité de son propre corps, ça semble pourtant tout à fait légitime. Mais pour la narratrice du livre, ce sera un véritable parcours de la combattante. C'est ce qu'on va découvrir dans La mère des larves, qui est à lire si ce n'est déjà fait.
1: Oui, puis avec des scènes assez marquantes. Merci. Je vous laisse découvrir ça. Sinon, il y a Marie Potvin aussi qui est en entrevue.
2: Marie Potvin, elle est dans le domaine de la romance. Ça fait aussi longtemps là, qu'elle publie des livres. Et là, son plus récent, c'est « Donne-moi juillet ». Une lecture d'été par excellence. Et au-delà du dispositif, il y a l'intensité de l'effervescence qui porte l'ensemble. Et chez Marie Potvin, la romance s'attache à ce seuil fragile où tout commence, hein, les hésitations, les impulsions, les premiers frissons. Et Marie Potvin, je la cite là, dans au cours de l'entrevue, elle dit à notre journaliste Anne Genet, « Dans la vraie vie, combien de fois on va vivre de tels élans amoureux, alors qu'avec les livres, on peut les revivre à répétition? » Puis je me suis dit, ben oui.
1: C'est pratique des livres.
2: C'est ça, donc on peut vivre ses premiers émois et on peut les relire si on veut et les re-relire. Fait que la fiction devient un espace où explorer sans conséquence ce qui échappe au réel ou s'y dissipe trop vite. Ça, c'est notre journaliste qui dit ça. Alors, une bonne romance pour l'été, pourquoi pas, à se procurer le 12 août.
1: Une dernière entrevue avec Vanessa Bergeron.
2: Ça, c'est en littérature jeunesse, avec son livre « Un été de soleil et de gravel ». Qui avait notamment offert les romans pour adultes « L'art de patauger dans une tasse de thé »,« Les reflets dans nos miroirs ». Et là, elle met en scène deux adolescents que tout oppose. Proche aidante de son père, Peg cumule deux emplois, tandis que Jordan semble mener une vie rêvée dans sa maison cossue. Et grâce à une correspondance déclenchée par un sentiment d'injustice de Peg, ils se rapprochent et nouent une amitié. Puis, chacun découvre la réalité de l'autre et ça déconstruit les idées préconçues et les apparences trompeuses.
1: Et ça se termine, ce beau dossier, avec 12 suggestions pour le 12 août. Donc, des suggestions vraiment de autant dans le documentaire que dans la poésie, que dans le roman, que dans les correspondances. Donc, c'est extrêmement varié. Il y en a vraiment pour tous les goûts. Puis 12, bien, c'est très peu. Il y en a beaucoup plus que ça. Donc, vous avez ces livres-là, mais vous avez aussi, évidemment, les suggestions de vos libraires quand vous allez les voir avant le 12 août. Il y a des gens qui réservent leurs livres avant le 12 août puis qui l'achètent le 12 août pour être dans les statistiques. Il y a plein de choses comme ça qui se passent.
2: Ah oui?
1: Ben oui, ben oui, il y a des gens qui veulent absolument acheter ce livre-là, mais ils veulent que ça soit comptabilisé comme un achat du 12 août. Ben c'est sûr, si vous l'avez acheté le 11, c'est très cool. Tu sais, puis oui, ça nous fait plaisir, puis il faut lire Québécois toute l'année, mais ça sera pas dans les statistiques. Mm-hmm. C'est qu'il y a des gens qui veulent vraiment participer au mouvement, mais c'est ça. Il y a des gens qui préparent leurs affaires, ben, c'est quoi, bien à peu ça. Près. Absolument, hein, on est rendu des gens d'expérience, là. 13e édition. Merci beaucoup, Isabelle Beaulieu, d'avoir pris du temps avec nous aujourd'hui pour
2: ça
1: nous parler du numéro 155 de la revue Les Libraires. Restez des nôtres dans quelques instants. On rejoint Catherine Lapointe.
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0: Vous êtes bien à l'émission Julie Lioli avec Julie Collin pour vous accompagner pour encore presque une heure sur les ondes de Sekaya. Elle sillonne la ville de Québec et plus encore avec sa caravane littéraire depuis 5 ans. Bonjour Catherine Lapointe.
1: Bonjour Julie, ça va bien?
0: Ben absolument, on parle de littérature ensemble, c'est tout le fun ça!
1: Oui, c'est toujours un bonheur.
0: Oui, c'est ça, puis je suis contente de partager ce moment avec toi. Donc, tu as lancé récemment une campagne de socio-financement pour justement financer la caravane littéraire. Mais avant de nous parler de la campagne, qu'est-ce que c'est la caravane littéraire?
1: Ben, la caravane littéraire, c'est un projet citoyen bénévole, donc un vieux Westphalia 91, dans lequel je transporte des livres pour créer des espaces éphémères de lecture pour différentes populations. Donc, autant les petits, les grands, les ados. Je m'installe dans des parcs associés à des organismes. Puis, je permets qu'on lise dans la caravane, en dehors de la caravane. Et ce que je veux, c'est créer vraiment un moment de lecture privilégié où il y a une diversité de livres, où le lecteur a vraiment une grande place, où il peut se mouvoir comme il veut, lire avec qui il veut, lire les livres qu'il veut. Ce que je veux, c'est d'entrer finalement dans l'histoire d'une manière qui soit ludique, parce que évidemment, on lit dans nos espaces à nous. Là, moi, je veux provoquer cette rencontre-là en allant à la rencontre là, des lecteurs.
0: Oui, puis il y a même des fois des lecteurs, des lectrices qui s'installent derrière le volant. Là. C'est que les gens peuvent faire à peu près ce qu'ils veulent dans la caravane là, au niveau de la lecture.
1: Oui, bien en fait, je leur permets de jouer conducteur. Ça, c'est une place quand même très populaire. Puis, en fait, ce que je veux, c'est qu'on s'approprie.
0: Catherine, ça coupe beaucoup quand tu nous parles. Je ne sais pas pourquoi, mais on manque comme un mot sur deux dans ta phrase.
1: Oui, je me déplace.
0: Les joies du direct.
1: Maintenant, c'est un peu mieux.
0: Un petit peu. On va essayer. Donc, ça, c'est une place de choix là, de s'installer au siège du conducteur, ou de la conductrice dans ton cas.
1: Oui, comme je dis, c'est une place très populaire, le
0: tiers. Oh, en fait, Catherine, ça ne marche pas plus. Ça ne marche pas plus. Hey boy. Alors, je pense que ce qu'on va faire, on va essayer de se
1: reconnaître.
0: On va essayer de se reconnecter autrement parce qu'on n'entend vraiment rien. On entend à peu près juste un petit pouf, pouf, pouf. C'est que je vais mettre une chanson, on essaie de se reconnecter ensemble, puis on se retrouve dans quelques instants, auditrice, auditeur. On va trouver une solution. On trouve toujours une solution ici à Julie Lioli.

0: et j'ai retrouvé Catherine Lapointe. Bonjour, bonjour.
1: Bonjour Julie.
0: Ça, c'est les joies de la technologie. Donc, je te demandais ce que c'était, tantôt la caravane littéraire, on en a parlé un peu, puis on parlait du fait que y a des places qui sont, parce que les gens peuvent faire ce qu'ils veulent à l'intérieur de la caravane, il y a beaucoup de livres et tout ça, il y a beaucoup d'endroits où on peut s'installer, puis la place qui est la plus convoitée par les lectrices et lecteurs, c'est celle de la conductrice.
1: Exactement. Ça laisse un certain pouvoir. On peut lire le livre qu'on veut. Puis en plus de ça, ben on peut le faire en tenant le volant.
0: C'est merveilleux. Donc, c'est une caravane qui contient combien de livres environ?
1: Ben moi, ma réserve de livres, j'ai pas vraiment fait le décompte, mais c'est au-dessus de 600. Quand je vais dans un endroit, je sais que je vais rencontrer des lecteurs, j'anticipe un peu quel genre de lecteur il va y avoir, puis je mets dans la caravane entre 100 et 200 livres. Puis là, ça inclut autant des albums, des documentaires, des BD, c'est surtout des œuvres illustrées. Les romans, je peux en avoir quelques-uns, des recueils de poésie aussi, mais j'y vais avec des formats quand même assez courts, parce que la caravane est là en genre de pop-up, là, une heure ou deux heures de lecture. C'est comme un peu frustrant de commencer un roman puis pas le terminer, mais par exemple, la caravane, ce qu'elle veut, c'est vraiment mettre en appétit les lecteurs pour ensuite continuer leur projet de lecture autant dans les librairies que dans les bibliothèques.
0: Puis l'idée est venue comment?
1: Bien, c'est il y a 5 ans, exactement, quand je fermais ma classe à ce temps-ci de l'année, où là, je me suis dit, hey, j'ai accumulé avec le temps pas mal de livres. Ça n'a pas de bon sens que ça dorme là pendant 2 mois, pendant qu'il y a des communautés plus vulnérables qui n'ont pas accès aux livres. Donc, j'ai décidé de prendre mes œuvres préférées, les mettre dans mon Westphalia 91 que je venais de m'acheter. Fait que j'ai même pas modifié l'environnement, j'ai juste ajouté quelque chose et j'ai donné une vocation à la caravane en me disant, c'est la caravane littéraire, c'est ni une bibliothèque mobile, ni une librairie, parce qu'on n'emprunte pas les livres, on les achète pas. C'est vraiment création d'un espace éphémère de lecture et ça a fonctionné. Pour vrai, les gens se laissent surprendre par l'arrivée de la caravane, dire on lit dans un lieu qui est un peu ben, rétro ou mythique, ou peu importe. Puis ça, ça attire l'attention, mais aussi le fait que j'ai vraiment là un soin particulier pour les œuvres que je vais choisir. Je veux qu'il y ait une variété, je veux qu'il y ait une qualité aussi dans les œuvres. Pas nécessairement toutes des nouveautés, mais des œuvres que je sais qui vont faire réagir les lecteurs puis qui vont en avoir pour tous les goûts.
0: Donc là, si j'ai bien compris, tu avais déjà la caravane, tu avais déjà acheté ton Westphalia, il n'y avait pas cette vocation-là, mais quand tu te l'es procuré, c'était qu'est-ce que tu voulais faire avec?
1: Mon Westphalia, ben, c'était faire du camping et tout ça. Sauf qu'à un moment donné, je me suis dit, hey, j'ai comme un rêve de faire voyager des livres. T'sais, en fait, de jumeler tout ce que j'aime, t'sais, la rencontre humaine, l'histoire, puis un peu cette espèce de moment magique où tu ne sais pas tout ce qui va arriver. Puis à chaque fois, c'est comme si on recréait une histoire quand il y a une rencontre avec la caravane, puis des gens, des lecteurs, même des lecteurs un peu récalcitrants qui disent à la base, pas trop aimer lire, mais ils se laissent surprendre par une œuvre quelque part. Fait que ça, je trouve ça beau. Puis j'aime, avec la caravane, créer ce pont-là avec les créateurs, de regarder vos livres, ils sont lus. Il y a des gens qui les choisissent parmi plein d'œuvres, parce que moi, j'arrive avec des piscines à livres. Donc, on plonge dans les histoires, puis au départ, c'était surtout pour les jeunes parce que j'avais des œuvres illustrées jeunesse. Mais ensuite, j'ai vraiment ajouté de ma bibliothèque personnelle pour avoir des romans graphiques, des recueils de poésie, parce que en rencontrant des jeunes, on rencontre forcément aussi leurs parents. Donc, j'ai enrichi finalement mon réseau pour les ados et les adultes aussi.
0: L'idée, à part de ta bibliothèque de classe, mais là, tu l'as bonifié, comme tu disais. Les livres, comment tu fais pour te les procurer? Parce que c'est une initiative citoyenne bénévole. Donc, comment tu as accès à tout cet éventail de livres-là?
1: On va dire l'expérience, dans le sens que ça fait longtemps que j'accumule des livres. Il y en a des fois que j'ai trouvé dans des brocantes. J'ai eu des dons aussi. Il y a l'organisme de Mots et de Craie en 2021 qui m'a donné une bourse de 1 000 $. Mais avec le temps, les livres vont s'user parce que là, ils vont être très, très utilisés dans la caravane. Puis moi, j'aime avoir des nouveautés. Fait que il a fallu que je trouve un moyen de renouveler. Donc, oui, c'est ma bibliothèque personnelle, mais c'est pour ça que là, je me lance dans une campagne de sociofinancement avec la ruche pour renouveler un peu ce qui est la matière première de la caravane.
0: Ben oui, puis là, l'objectif est de 5 000 $. On est rendu, ben en tout cas, cet après-midi, là, quand j'ai regardé, on était rendu à 1 485 $, donc 29% de l'objectif, 74 jours restants. Je rappelle pour les auditrices, auditeurs qui ne le sauraient pas ou qui s'en souviendraient pas, la ruche, il faut atteindre le montant qu'on a donné comme objectif.
1: Exact.
0: Sinon, on a zéro. C'est qu'il faut vraiment atteindre le 5 000 $, mais il reste quand même 74 jours. Puis grâce à vous maintenant, auditrices, auditeurs qui écoutez, bien, probablement que ça va augmenter dans les prochaines heures. Donc, qu'est-ce que tu cherches à faire avec ce 5 000 $-là? Est-ce que c'est vraiment de renouveler au niveau des livres ou ça pourrait aussi payer de l'essence, par exemple, parce que tu te déplaces d'un lieu à l'autre? Là, ton Westphalia, il ne reste pas dans ta cour à toi. Là, tu vas te déplacer dans des parcs, dans différents lieux. Tu sors aussi de l'extérieur de Québec. Est-ce que c'est un peu pour ça aussi que tu veux aller chercher des fonds?
1: Oui, ben ça pourrait être aussi pour payer le carburant. Il y a une partie qui est pour l'achat de livres. Puis il y a une autre partie qui est un auvent parce que je me suis rendu compte que je devais annuler beaucoup de sorties avec la caravane quand il y avait une légère pluie. Parce que quand on n'a pas d'endroit où on peut s'abriter, il n'y a pas un bon mariage avec les livres. Donc, c'est dommage parce que souvent, on devait reporter. Puis des fois, c'est difficile de replacer ça dans l'horaire. Puis là, j'ai une belle route d'été qui s'en vient. Donc, avoir un auvent, c'est de créer aussi un espace sécuritaire et agréable pour les lecteurs. Donc, ça vient jumeler un peu ces trois choses-là qui me permettent de me déplacer, de m'arrêter, de m'installer, puis d'offrir des œuvres de qualité pour tous les lecteurs que je vais rencontrer.
0: Dans une campagne de sociofinancement, les gens contribuent en échange, ou des fois aussi on peut juste faire un don tout simplement, mais en échange d'une contrepartie, est-ce que tu peux nous présenter les contreparties qui sont disponibles?
1: C'est des contreparties qui vont d'un éventail de montants comme 10, 20, 30 $ jusqu'à 1 000. Et il y a des contreparties comme des poèmes qu'on peut recevoir par courriel, des albums jeunesse dédicacés. Ça peut être aussi notre nom sur la caravane. Puis on a aussi des peintures d'artistes en différents formats qui ont été même exposés dans une galerie d'art, dans un collectif. Donc, il y a quand même un éventail pour qui laisse du choix là, quand on veut contribuer à cette campagne de financement-là là, qui va se terminer fin août. Mais comme tu dis, Julie, il faut que ce soit très très intensif pendant plusieurs semaines pour s'assurer d'avoir le 5 000. Souvent, au début, comme là, je suis agréablement surprise, après à peine 24 heures d'avoir accumulé ce montant d'argent-là pour 29 % de l'objectif. Mais souvent, le défi, c'est le après parce que il faut sortir de la niche qui est notre famille et nos amis parce que c'est souvent eux qui contribuent le plus et en premier dans nos projets pour essayer d'aller chercher d'autres personnes qui vont y contribuer aussi, ben, en tout cas, peut-être y participer dans la ville de Québec. Donc, voilà, c'est les contreparties qui sont offertes.
0: Dis-moi, c'est qui, mettons, l'autrice des livres jeunesse qui sont en contrepartie ou, mettons, l'artiste peintre, là? C'est qui, ça?
1: C'est moi. C'est mes propres œuvres qui ont été dans le collectif à la galerie d'art L'Art de vivre. Et puis, je me suis dit, mais je pourrais les mettre en vente à travers la campagne de sociofinancement. Même chose pour les livres jeunesse. On a Copain et nos collections chez Isatis. Donc, c'est moi qui peux les dédicacer, puis on se donne un point de rencontre, puis je peux remettre en main propre les albums jeunesse qui vont être signés.
0: Donc, c'est ça met de l'avant, parce que moi, je ne savais pas que tu étais artiste peintre. Tu vois, c'est grâce à la campagne sur la ruche que j'ai fait comme « Oh ben! » Tu sais, parce que je savais pour je savais que t'avais fait deux livres, là. Ça, je les connaissais, mais je savais pas. Est-ce que tu peux nous les présenter, peut-être, tes deux livres, nos collections, de quoi ça parle?
1: Nos collections, en fait, c'est un livre qui va explorer tout le domaine du précieux des enfants.

0: voulu écrire un livre sur les collections. Puis j'ai eu la chance de travailler avec une artiste qui c'est pas mal génial. Elle a fait des images rétro, Pascal, là. Puis je trouve que ça va vraiment bien avec le sujet des collections.
1: Absolument. Donc, c'est Pascal Sévigny-Vallière. Oui. C'est paru chez Lisacis. Et sinon, copain avec Olivier Chesnay chez Deux. De quoi ça parle?
0: Oui, bien ça aussi, c'est encore une histoire qui a été inspirée de mon expérience dans les classes où on faisait du pain pour une classe tous les vendredis. Et un jour, je leur ai lu le livre Bonhomme de Sarah V et Claude Cadubois. Puis, ils ont été comme touchés par cette œuvre-là. Puis, je m'attendais pas à ça parce que c'est l'histoire d'un itinérant qui trouve pas sa place dans sa ville. Il a faim, il a froid, on le juge un peu. Mais un jour, il y a une petite fille qui lui offre la moitié de son biscuit en disant « Ah, t'es drôle avec ta barbe, tu ressembles à un nounours. » Puis lui, ça a comme un peu changé sa vie. Puis quand il retourne à la soupe populaire, là où il n'arrivait même pas à donner son identité parce qu'il finit par tout oublier qui il est, ben il a pu donner son nom en disant « nounours ». Puis ça les a vraiment beaucoup touchés, marqués, ce petit album-là, mais grande histoire qui est illustrée au fusain par Claude Cadubois, que j'adore. Et puis... j'ai des élèves à ce moment-là qui ont réagi vraiment fortement puis qui ont dit « Mais Madame Catherine, nous, on fait déjà du pain pour les classes dans l'école. Pourquoi on n'en ferait pas pour les sans-abri? » Et ça m'a beaucoup émue. J'ai voulu honorer ça. On a fait du pain avec des machines à pain qu'on a empruntées. Puis c'est l'Armée du Salut qui a pris une partie de nos pains qu'on avait fait via une initiative aussi citoyenne là, d'une citoyenne qui, elle, prenait c'était des repas ou peu importe, là, et elle allait redonner dans des organismes. On ne savait pas si ça allait être l'Armée du Salut ou autre. Bref, tout ça pour dire que quand mes élèves ont fait ça, je me suis dit, il y a quelque chose de beau là qui s'est passé et j'ai envie d'en écrire une histoire. Et bon, s'ensuit le copain qui est l'histoire d'élèves qui se rassemblent, font du pain, mais pas juste pour eux, pas juste pour une classe, pour la collectivité, en fait, puis tout ce que ça leur apporte. Donc, c'est un peu un livre, oui, sur le pain, mais c'est surtout sur le pouvoir des histoires.
1: C'est très beau, tu sais, comme le fait que tes élèves aient été touchés par cette histoire-là qui était très belle, puis que là, ça soit, en tout cas, il y a comme beaucoup de liens, puis ça donne foi à l'humanité.
0: Oui, oui, vraiment. Puis je trouve que c'est une chance que ça soit qu'il y ait une trace quelque part de cette initiative-là des élèves. Puis ce qui est beau dans l'illustration d'Olivier Chesnay, c'est qu'on ne voit pas non plus beaucoup d'adultes. La place est prise vraiment par les enfants, le partage, les mains. Il y a quelque chose de très généreux dans cet album-là. Donc je trouvais ça bien de mettre ça en contrepartie là, dans la campagne de sociofinancement en disant que c'était un livre généreux pour des donateurs généreux.
1: Absolument. Donc, la campagne sur La Ruche, on peut la trouver très facilement, là, laruchequebec.com, puis il y a un moteur de recherche. Si vous cherchez avec Caravane, vous allez la trouver très facilement.
0: Oui. Et
1: si vous avez envie vraiment d'avoir l'adresse au long, c'est laruchequebec.com/fr/projet-la-caravane-littéraire. Évidemment, sans accent, nulle part. Donc, on peut contribuer à cette campagne-là. On peut laisser un montant tout simplement. Puis, si mettons, on contribue pour le fait de laisser notre nom dans la caravane, où est-ce qu'il va se retrouver notre nom?
0: Le nom va se retrouver vraiment sur la carrosserie.
1: Oh.
0: La carrosserie de la caravane. Oh oui, on va le voir parce que on a beaucoup de lecteurs aussi qui lisent en dehors de la caravane. Puis pour moi, c'est important d'avoir un espace où on va dire merci à ceux qui ont contribué là, de manière permanente. Donc, j'ai des amis qui vont m'aider pour ça, là, pour laisser cette trace-là là, pour les donateurs qui auront voulu se la jouer mécène, comme j'ai écrit sur la ruche.
1: Tu disais tantôt que tu avais une belle route cet été. Tu as déjà des projets. Où est-ce qu'elle va sortir, la caravane, cet été?
0: Ben déjà, en fin de semaine, je vais au lac Simon. Donc, je vais être là avec les familles. Il va y avoir une caravane ruelle dans Limoilou au mois de juin. J'ai aussi une collaboration avec la place 1737 qui est à Saint-Joseph-de-Beauce. J'ai aussi une collaboration avec Espace Famille au parc Notre-Dame-de-Foy. Et depuis l'an passé, ou même deux ans, il y a des caravanes poésie qui s'adressent plus à un public adulte,

0: où là, on écrit. Donc, c'est là le potentiel de toute la littératie de la caravane. On n'est pas juste là pour lire, mais aussi écrire, mais on s'inspire des lectures, des recueils de poésie aussi. Et au mois d'août, il y a une caravane perspective autochtone à l'école d'été Outamaoui, qui est à Odanak. Ça, c'est pas pour le public en général, c'est vraiment un espace où je vais être avec Virginie Martel, qui a le Limier Voyageur aussi. Puis on va apporter vraiment un corpus, un réseau littéraire d'œuvres autochtones. Il va y avoir aussi une collaboration avec le Mami Café à Kamouraska et possiblement la Tête d'Allumette, parce que c'est mes vacances à Kamouraska et j'en profite pour pouvoir allier mon projet avec mes vacances. Sinon, je termine ma tournée de la ruche à la Grande Nuit de la Poésie à Saint-Venant-de-Paquette.
1: Wow.
0: J'ai été invitée par David Goudreau. Fait que la caravane va être là pour une deuxième année. Cette fois-ci, ben en tout cas, ça, je le vois comme en grand pour terminer cette belle route d'été. Sinon, je vais avoir aussi la collaboration avec l'Institut des troubles d'apprentissage au mois d'octobre pour la grande lecture partagée. Donc, j'ai vraiment, vraiment une belle route d'été. J'espère rencontrer plein de monde nouveau, puis découvrir aussi, parce que des fois, en parlant avec les gens, je découvre moi-même de nouvelles œuvres. Et
1: c'est ça le partage aussi, hein? C'est que même si on connaît ça, ben on connaît pas tout, c'est qu'on on s'est présenté autre chose. C'est ça qui est magnifique. Là, moi, plus je travaille en librairie, plus j'ai l'impression que je connais rien, là, parce qu'il y a tellement de choses que je sais pas. Puis non, ça c'est magnifique. Est-ce que tu peux dormir dans la caravane quand tu es en déplacement comme ça?
0: Oui, il y a pas beaucoup de déplacements où je vais dormir sur place, parce que souvent les caravanes, tu sais, vont durer environ 2 heures, 3 heures, sauf quand je vais aller à Saint-Venant-de-Paquette, parce que c'est pas la porte de chez nous. Et puis là, je dors, oui. Ben, le peu que je peux dormir, parce que c'est quand même très festif. Puis, c'est pas grave. Mais pour l'avoir vécu, là, c'est vraiment une expérience formidable.
1: Ah, ben c'est super ça. Donc, on va sur le site laruchequebec.com pour encourager ce beau projet citoyen, la caravane littéraire. Donc, on fait augmenter l'objectif, hein? C'est important. Là, on est rendu à au moins 29% de l'objectif qui est de 5 000 $ avec différentes contreparties pour ça. Puis sinon, on peut te joindre sur les réseaux sociaux aussi si on a envie d'en savoir plus puis de suivre les déplacements de la caravane littéraire. Merci.
0: Exactement.
1: Oui. T'avais-tu autre chose à ajouter?
0: Non, je voulais dire un grand merci de laisser une place à cette initiative citoyenne bénévole qui est la caravane. Merci beaucoup,
1: merci d'avoir pris du temps avec nous aujourd'hui. Donc, c'est Catherine Lapointe qui a fondé la caravane littéraire. Merci beaucoup.
0: Merci.

0: Vous êtes bien à l'émission Julie Léoli avec Julie Collin et Lux. Bonjour, Lux.
1: Bonjour.
0: Donc, tu viens nous voir régulièrement parce que, ben c'est ça. Tu es comme notre poète en résidence depuis 2022 déjà. Ben oui. Ça fait 4 ans qu'on partage le micro ensemble. Puis chaque fois que tu viens nous voir, ben tu as des annonces pour nous.
1: Ben en effet.
0: Qu'est-ce qui se passe?
1: Ben, premièrement, on va parler un petit peu du collectif Ramen.
0: Oui.
1: Parce que moi, j'en fais partie.
0: Ben, t'es même un des cofondateurs.
1: Ben, absolument. Donc, ça existe depuis 2015 et nous sommes toujours là. On organise des événements littéraires, des soirées micro-ouvertes, des spectacles littéraires. On produit aussi des petits objets poétiques tels des macarons, parfois même des fanzines. Puis on est présent à Québec. On prépare des activités, on aime ça. Donc on en fait un le 21 juin prochain à la Charpente des Fauves.
0: Ben oui, vous êtes comme en résidence là pendant l'année.
1: En fait, oui, c'est ça. On fait partie de leur programmation toute l'année jusqu'à l'automne. Donc, on produit un événement par mois, sauf en juillet, il y aura relâche à la Charpente. Mais si tout va comme prévu, le troisième vendredi du mois de juillet, nous aurons un événement à la librairie Saint-Jean-Baptiste.
0: Ah, ben oui, parce que ça, il y en a 4 fois par année.
1: Exactement. Donc, ça tombe en juillet qu'il n'y en aura pas à la Charpente, mais il y en a un à la librairie Saint-Jean-Baptiste.
0: Oui, puis à la librairie Saint-Jean-Baptiste, c'est le vendredi.
1: Oui.
0: À la Charpente des Fauves, c'est le dimanche.
1: En effet, on fait des petites soirées qui se terminent tôt, en fait, pour permettre là, de se changer un petit peu les idées là, un dimanche soir. C'est entre 19h et 21h.
0: Oui.
1: Puis cette fois-ci, on propose quelque chose d'un peu particulier parce que d'habitude, on a des invités poètes ou en tout cas artistes d'art littéraire. Puis là, cette fois-ci, on a invité un organisme, le Café Marcha.
0: Ouais.
1: Est-ce que tu connais le Café
0: Marcha? Non, mais j'ai lu la description de l'événement, donc j'en sais un peu plus. Mais non, j'avais jamais entendu parler du Café Marcha.
1: Ben en fait, c'est normal parce que ça n'existe pas encore.
0: Ouais.
1: C'est un projet qui est en construction présentement. C'est des personnes qui se sont réunies pour créer un espace un petit peu pour faire la suite à la fermeture du Café Saint-Suave. Il y avait comme un besoin de se rencontrer là, entre personnes de notre communauté queer. Et dans le fond, c'est ça, ces personnes-là sont en train de fonder un espace. Puis je trouve qu'ils font ça en prenant ça très peu à la légère, en fait. Ils prennent le temps de consulter beaucoup de monde, voir de quoi on a vraiment besoin.
0: C'est qu'il n'y a pas de lieu encore, il n'y a pas encore de date, c'est encore à l'étape de la consultation.
1: Exact.
0: Wow!
1: Ouais, on voit qu'ils ont commencé là, à faire leurs réseaux sociaux, ils sont un petit peu actifs, là, ça commence, ils commencent à présenter leur équipe.
0: OK.
1: Un à la fois. Là.
0: OK.
1: Oui, donc il faut aller voir ça sur Facebook ainsi que sur Instagram. Ils ont peut-être d'autres plateformes que je ne suis pas au courant, là, mais ces deux-là, je sais.
0: Donc, ça va être plus sous forme de table ronde cette fois-ci?
1: Ben oui. Puis on sait aussi qu'il y aura Myriam Lenfesti qui va être là. Elle n'est pas inscrite sur l'event, mais je l'annonce ici en primeur parce que ça prend tout le temps au moins une primeur.
0: C'est ça la surprise là, qui est écrite dans l'événement. Ah, j'aime ça!
1: Mais c'en est une en tout cas, parce qu'il y en aura d'autres. Mais celle-là, c'en est une. Je ne sais pas si vous connaissez Myriam Lenfesti.
0: Ben, tu peux nous la présenter, je pense, parce que moi, je la connais, mais auditrice, auditeur, peut-être pas.
1: Bien, déjà, elle fait partie de l'équipe qui organise à chaque mois les soirées Raviver l'amour sorcier au pub Nelligan.
0: Absolument. Feu l'amour sorcier.
1: Oui, en effet. Donc, tu sais, c'est une personne qui connaît quand même les espaces rassembleurs de la communauté plus lesbienne, disons-le. Mais quand même, tu sais, c'est un point de départ, en fait, pour entamer un dialogue.
0: Absolument, absolument. Ouais. L'amour sorcier, qui était un bar...
1: lesbien.
0: Oui, oh, lesbien. Oui. Mais non, moi, j'allais dire que, tu sais, moi, je suis hétéro, puis je fréquentais ce bar-là parce que j'avais la Sainte Paix. je me faisais pas crouser par des gars maladroits puis dérangeants. C'est que c'est un endroit que je fréquentais régulièrement juste pour pouvoir vivre ma vie tranquille. Avec des amis de filles, puis on était bien. Tu sais, c'était un lieu sécuritaire.
1: Ouais.
0: Puis ça n'existe plus. C'est que c'est de raviver un mercredi par mois l'amour sorcier. C'est que ça, c'est vraiment merveilleux.
1: Oui. Donc, ça, c'est quelque chose qui existe déjà à Québec. Là, le Café Marchand, ça semble vouloir être un espace sans alcool. Donc, c'est un autre type d'endroit sécuritaire. Mmh. Tu sais, quand les personnes sont à jeun, en général... Tu sais, il y a comme... c'est plus tranquille.
0: Ça va mieux déjà, ça aide. Ça aide.
1: C'est plus tranquille. Donc, tu sais, ça permet des discussions, là, et tout. Donc, c'est à suivre. On va voir, est-ce qu'ils vont présenter des activités, des spectacles, un peu comme le Saint-Suave le faisait. Mmh. Est-ce que ça va être plus restaurant, plus café? On va voir. Donc, tu sais, on a créé cette soirée-là le 21 juin pour jaser de ça, justement, puis voir de quoi nous, mettons, les poètes queer, là, de quoi qu'on a besoin, en fait.
0: Mm.
1: Tu sais, qu'est-ce qu'on aimerait retrouver dans un café comme celui-là? Est-ce qu'on aimerait que ce soit également une librairie comme le Saint-Suave l'était? Tu sais, c'est sûr, c'est beaucoup de gestion, une librairie, là.
0: Oui, là-bas, c'est une librairie avec de la nourriture, en plus. Il y avait un café, il y avait de la nourriture... Fait que, non, c'est ça, ça peut quand même être assez complexe. Là.
1: Exact. Donc, tu sais, c'est de voir qu'est-ce qui est faisable, en fait. C'est pour assurer une pérennité aussi.
0: Absolument.
1: Déjà, ils sont une bonne équipe. Je pense qu'ils sont cinq.
0: OK.
1: Cinq personnes. Donc, tu sais, c'est un petit comité, là. C'est le fun.
0: Très chouette.
1: Ouais.
0: Puis là, il y aura une table ronde ce dimanche.
1: Ensuite, il y aura...
0: Puis c'est ça, micro ouvert.
1: Oui, c'est prévu. Il y aura un micro ouvert. Puis dans le fond, on a appelé cet événement-là « Coin de rue » parce que dans Saint-Sauveur, en tout cas, même dans toute la basse-ville, puis même je tendrais ça à Saint-Jean-Baptiste puis tout le centre-ville en réalité, là, Québec, c'est un endroit où on se rencontre. Mmh. On marche là sur le coin de la rue, puis... On rencontre des gens qu'on connaît, c'est comme c'est immanquable. T'sais, promène-toi une heure en basse-ville, là. Puis si ça fait un petit bout que tu habites ici, tu vas rencontrer quelqu'un, un visage familier, tu vas faire un coucou. Ben, c'est un peu ça qu'on essaie de reproduire, là. C'est, on se rencontre, on jase, tu sais. Combien de discussions on a eues sur des coins de rue?
0: C'est sûr. C'est sûr qu'on finit toujours par croiser des gens. Donc là, ça va être l'occasion de se croiser du côté de la charpente des fours.
1: C'est ça, mais tu sais, de manière intentionnelle.
0: Mm.
1: Oui. Donc, on vous attend. C'est une contribution volontaire suggérée pour assurer la pérennité de nos activités. Puis, on espère jaser avec vous ce dimanche.
0: Ben oui, ça va être intéressant. Puis, on va sûrement se reparler quand l'événement du mois de juillet sera confirmé du côté de la librairie Saint-Jean-Baptiste.
1: Oui, c'est ça. Parce que, tu sais, dans le fond, juste en terminant ce topo sur le Café Marchand,
0: oui.
1: C'est que faut pas se leurrer. C'est pas nécessairement juste un café lesbien.
0: Mm-hmm.
1: C'est vraiment un café queer. Fait qu'on aimerait vraiment entendre le point de vue de tout
2: cette
1: le monde.
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1: On aimerait entendre parler toutes les voix possibles.
0: Oh! Superbe! Donc, c'est un événement qui s'en vient. Il y en aura d'autres par la suite. Est-ce que tu as d'autres annonces pour nous, d'autres choses à nous raconter?
1: Ben, je peux dire que je suis allée à Montréal récemment.
0: C'est vrai?
1: Ben oui, moi qui ne quitte jamais la ville.
0: Ou à peu près jamais, là, en
1: Ou
0: effet.
1: À peu près jamais. Ben, en effet, je suis allée me promener, j'ai été voir les Franco, puis j'ai vu Louis-Adrien Cassidy en spectacle.
0: Oh.
1: C'était une joie de l'avoir sur scène. Tu sais, moi, j'avais entendu quelques chansons. Tu sais, des fois, à la radio, on ouvre, puis on entend « ça va », mettons. Hein?
0: Mm.
1: Tu sais, puis là, c'était de voir l'énergie sur scène d'une personne, tu sais, moi, je connais un peu sa mère, en fait.
0: Oui.
1: Tu sais, puis là, de voir la relève qui arrive, là, c'est comme, ça fait tellement de bien. Donc, tu sais, chapeau, pour vrai, là, c'est un très beau spectacle. J'ai fou les
0: mains. T'es allée à Montréal pour ça?
1: Imagine-toi donc que j'ai un ami qui m'a invité.
0: Wow!
1: C'était la fête de Alix PV. Notre ami. Donc, on est allé voir ça.
0: Ah!
1: Puis là, je sais pas si tu vois.
0: Mais t'as plein de carnets, là.
1: Oui, c'est ça. J'en ai plusieurs. J'en ai un, deux...
0: De toutes les couleurs, de toutes les grandeurs.
1: 4, 5, 6...
0: De toutes les marques.
1: 7, 8, 9, 10... J'en ai 11.
0: 11 carnets?
1: Oui, et ça, ces carnets-là, il en manque peut-être, là, mais c'est à peu près... 3 ans, ça représente à peu près 3 ans de nouvelles littéraires que j'ai écrites pendant mes ateliers au Lucien Bourne.
0: C'est des nouvelles que tu as écrites, t'en as 11 carnets devant nous, là?
1: Oui, oh, oui. C'est toutes des nouvelles qui ont été écrites en à peu près en 20 minutes, chacune. Puis c'est ça, ça dort dans mes carnets depuis, je veux dire, ça fait depuis 2020 que je donne des ateliers là-bas. Oui. Donc, il y a quand même du stock.
0: Puis, est-ce que tu les relis?
1: Bien, pratiquement jamais. Puis, tu sais, j'ai une écriture assez en pâte de mouche, on pourrait dire, là. Donc, c'est pas évident à relire. Puis, je gribouille aussi. C'est parce qu'une de mes portes d'entrée pour l'écriture, c'est de barbouiller, de griffonner.
0: OK.
1: Donc, des fois, ça, ça prend presque la forme de l'écriture automatique.
0: Wow! Donc là, tu as amené ces 11 carnets-là qui sont vraiment tous très différents. C'est que tu n'as même pas un type de carnet de prédilection. Là.
1: Non, non, non. En fait, il y en a un seul qui a des anneaux. Parce que j'aime pas les anneaux. Je suis une personne qui écrit de la main gauche.
0: Mm.
1: Tu sais ce que je veux dire?
0: Hein? Je sais exactement ce que tu veux dire parce que je suis gauchère aussi.
1: Tu es encore plus gauchère que moi.
0: Mais non, je suis pas plus gauchère que toi, là. mais je sais c'est quoi, là. Ça fait mal. C'est pas confortable. On est tout le temps...
1: C'est ça, hein?
0: Oui. C'est tellement pas évident, la vie en personne gauchère, là. Il y a tellement de... En tout cas, je pourrais en parler très longtemps.
1: C'est ça, c'est un foisonnement d'anecdotes de patte gauche. Donc, là, c'est ça, je suis en train de fouiller parce que j'ai essayé de voir lequel que je pourrais ouvrir, là, comme ça, pour le plaisir. Puis, je vais peut-être lire un petit bout. Ça, est-ce que vous aimeriez ça?
0: Ben là, c'est sûr. Ouais. C'est sûr. Moi, j'entends les gens réagir à la maison, là, ou dans leurs écouteurs, ou peu importe, là, en train de se dire, ben là... On a accès à l'écriture semi-automatique de luxe qui écrit... Ben, t'es pas reconnue comme une personne qui écrit ses textes.
1: Mais pourtant, oui.
0: Ben, c'est ça, mais t'improvises quand tu viens ici, tu fais... C'est ça, puis même, c'est sur scène, quand il y a les micros verts, à la fin, tu performes, mais tu lis pas de texte.
1: Très peu. J'essaie de voir lequel qui est le plus ancien là-dedans. Puis je pense que ça va même pas plus loin que 2024. C'est fou, hein? Dans le fond, c'est plus récent que je pensais.
0: Tous ces carnets.
1: Ouais. Mais c'est ça, ça passe vite le temps, quand même. Tu sais, tu vois, lui, il a attrapé de la pluie en chemin. Là. Ouais. Tu sais, ma session, là, elle vient de se terminer au Lucien Bourne. C'était la session où j'avais le plus de participants de toute l'histoire de mes ateliers au Lucien Bourne. Il y avait encore, au tout dernier atelier, il y avait encore 12 personnes en écriture créative, puis 4 en autofiction. Donc, tu sais, d'habitude, il en reste à peu près 5 ou 6 en écriture créative, puis 1 ou 2 en autofiction. Tu sais, ben là, 12, waouh! Donc, j'étais comme quand même assez émue, en réalité, de voir qu'il y a comme autant un intérêt envers l'écriture. Puis, tu sais, des fois, en tant que personne qui crée aussi, le doute m'assaille. Est-ce qu'on fait ça pour rien? Tu sais, tu sais, tout ça, là, on voit l'amoncellement de carnet. Tu sais, j'ai eu du plaisir à écrire ça, là. Mais en même temps, ça a tout le temps un petit peu un but pédagogique, tu sais. Donc, mes histoires-là qui sont écrites, ils n'ont pas aucune visée là, littéraire très forte. Parce que souvent, je les ai écrites en pensant à montrer quelque chose. Des fois, même en faisant des erreurs de manière volontaire, juste pour voir si les gens vont les capter. Tu sais, mais après ça, je me dis, qu'est-ce que je peux faire avec ça? Peut-être rien. Peut-être rien, mais c'est-tu grave? Non. Tu sais, là, je suis en train de... voir lequel que je vais prendre. Ben lui, il me semble qu'il est rouge, il est beau. Il est à l'envers aussi. Des fois, il y a des petites choses cachées dans les carnets. Comme là, tantôt, j'en ai ouvert un, puis il y avait un bonbon à lire de Québec en toutes lettres. C'était celui de Caroline Dawson. Puis j'ai comme eu un petit pincement. Ah oui, je vais lire le bonbon à lire de Caroline Dawson, OK?
0: Ouais.
1: On a le temps?
0: Okay. On a le temps.
1: Bon, je ne sais même plus c'est quelle année, en fait, tu sais.
0: En tout cas, moi, je pense que c'est cette année ou l'année... 2025 ou 2024.
1: Ça se peut. Ouais, des auditeurs, auditrices pourront nous le dire. OK, donc, contre tout bon sens, je me rends à la manifestation. Pourtant, je ne marche plus. Suite à un cancer, une chirurgie mutilante, des mois d'hospitalisation, je me déplace difficilement, enveloppée dans la douleur, sur un fauteuil roulant. Mon corps porte encore la mémoire des pas foulés dans la ville. Mes pieds se remémorent l'errance dans ces lieux que j'ai aimés et qui désormais m'excluent. À l'écart, je vous vois avec vos corps plus jeunes, capables, dispos. Je vous vois emplir les espaces, parcourir les territoires qui ne sont plus les miens. Imbu de gratitude lorsque votre mouvement est collectif. Vous marchez aussi pour ceux et celles qui ne le peuvent pas.
0: Wow! Moi, je ramasse toujours les bonbons à lire, mais je les lis pas tout le temps. Tu sais, je les ai chez moi. Non, mais dans le sens que je les ai chez moi, puis j'y reviens à un moment donné quand j'en ai... quand je retombe dessus, puis des fois, je les lis vraiment à retardement, là, mais wow! C'est puissant.
1: C'est ça, hein? C'est le petit bonheur, on pourrait dire, de fouiller dans les vieux carnets. Ça,
0: ouais.
1: Ça crée ça aussi.
0: Ah, puis moi, j'ai accès à voir un petit peu ton écriture, là, de page en page, pendant que tu feuillettes ces différents carnets, tous très différents, parce que souvent, les gens ont tendance à avoir un type de carnet. En fait, on dirait qu'il y a comme quelques écoles de pensée par rapport au carnet. T'sais, il y a des gens qui vont toujours avoir le même carnet puis qui veulent que ça soit donc bien beau dans leur bibliothèque de mettre en rangée tous les carnets qu'ils ont utilisés. Il y en a qui ont des super beaux carnets puis qui n'osent pas les utiliser parce qu'ils ont peur de ne pas bien écrire dedans le super beau carnet. Mm-hmm. Fait que, t'sais, il y a des gens, des fois, qui n'osent pas comme s'approprier un carnet comme si il était pour le souiller alors que non là faut l'utiliser ce carnet là.
1: Ben tu vois déjà les 3-4 premières pages c'est des barreaux,
0: ben oui.
1: Du pointillisme, des étoiles.
0: Ah oh, oui, plein d'étoiles.
1: Des clés de sol, des clés de phare.
0: Ben oui, il y a beaucoup de clés en effet.
1: Il y a beaucoup de clés. De sol en général. Oui. Donc. Ah, tiens, on va essayer celui-là. Il est un peu moins mal écrit que les autres. L'écriture est plus lisible. Nous étions trois autour de la table de pique-nique dans cette petite cour privée aménagée avec soin. D'aussi loin que remontent mes souvenirs, les framboisiers et les plants de gadelle rouge et verte n'avaient jamais changé d'emplacement. Seul le patio avait été rénové. Tout le reste du décor possédait cette patine propre aux réminiscences enfantines. Je posais à mes lèvres un verre de thé glacé bien frais avant de le reposer sur un sous-plat tissé à la main. Ma tante, toute souriante, prit un instant pour nous regarder. Sa sœur et moi. C'est drôle, on n'a jamais été toutes seules ensemble, nous trois. Il y avait soit toujours nos maris, les parents, les enfants. Notre trio, c'est vraiment une primeur. Sa sœur sourit en soulevant son verre. C'est vrai, portons un toast. Nous avons joint nos verres en claquant les parois de plastique, les unes contre les autres. À nous, nos petites gorgées délicates suivies d'un sourire, d'un silence. C'est drôle à quel point on est toutes différentes, mais à quel point on s'aime même si on se voit pas souvent. Ah oui. Tu vois, moi j'ai fait des choix différents de mes sœurs. J'ai marié quelqu'un de plus vieux que moi, un orphelin. Je savais que j'aurais à m'occuper de lui. toute ma vie, mais je l'ai aimée. Puis moi, la plus jeune des quatre filles de la famille, ma mère me faisait pas confiance pour prendre soin des plus jeunes. Ça me faisait mal, ça. J'ai trouvé quelqu'un qui me ferait confiance. Ah, puis j'ai toujours eu besoin d'indépendance. Ah, moi aussi, que j'ai répondu un peu vite, peut-être. Les deux se retournèrent vers moi. Ah, bon? Oui, j'avais surtout besoin de compagnie. J'ai marié mon meilleur ami. Il faut dire qu'au début, on était en amour. Ça s'est transformé. On s'est entraidé beaucoup. Je serais jamais devenue poète sans son aide. La sœur aînée fit tourner son verre, songeuse. Alors moi, j'ai jamais eu d'autre ambition que d'être femme au foyer, de gâter mon homme comme un roi, d'être traitée comme une reine. Je pense avoir réussi ma vie. Oh, à nous. Oh oui, à nous.
0: Est-ce que tu te souviens, c'était quoi la... que tu avais donné comme indication aux différentes personnes qui participaient à ton atelier pour en arriver à ça?
1: La beauté de la chose, c'est que non.
0: Wow.
1: Parce qu'il y a juste les textes, il n'y a pas les consignes.
0: C'est ça, il n'y a pas les consignes, il n'y a pas le sujet là, du cours de cette fois-là.
1: Non, non. Puis, tu sais, ça, c'est de l'autofiction. Donc, il y a des choses là-dedans qui sont arrivées pour vrai. Il y a même quelqu'un qui était dans cette histoire-là qui est en train d'écouter présentement.
0: Wow!
1: Puis, tu sais, c'est ça, j'ai pas plus de détails que ça, à part qui était présent ce jour-là. C'était un 2 mars.
0: C'était un 2 mars. Donc là, dans ton cours comme ça, vous écrivez des textes à toutes les semaines?
1: Oui, exact. Donc, tu sais, j'ai un atelier d'autofiction, comme on vient d'entendre là. Tu sais, c'est pas arrivé exactement comme ça. Tu sais, il y avait un propos dans le texte qui était autre, tu sais, que de juste raconter un souvenir. Il y a l'idée de rassembler trois personnes qui sont très différentes, puis de voir comment on peut s'aimer quand même. Mmh. Tu sais, comment les liens se tissent. Donc, c'est ça, l'autofiction, pour moi, c'est une belle manière de raconter, même des fois encore plus, de vérité que même un récit tel quel, que là, on choisit qu'est-ce qu'on raconte là, pour être sûr de ne pas blesser qui que ce soit. Ou... Donc, en autofiction, c'est comme on peut... un petit peu comme raconter tout en racontant pas tout à fait, en enjolivant certains passages pour le bien de ce qu'on veut vraiment raconter au final.
0: Absolument.
1: Donc ça, c'est une chose que j'aime bien.
0: C'est très chouette.
1: Ouais. Mais c'est ça, tu sais, c'est au hasard, là, j'aurais pu en choisir n'importe quel autre, tu sais.
0: Puis quand est-ce que tu recommences tes cours?
1: C'est le 8 juillet.
0: OK! C'est bientôt, là, les inscriptions sont en cours, ça veut dire.
1: Ben, en effet. Puis le cours d'écriture créative, lui, il est presque complet déjà, mais en autofiction, il reste des places.
0: Oh!
1: Mais tu sais, c'est plus difficile un petit peu l'autofiction parce que c'est comme plus intime. Puis moi, je suis quand même assez un livre ouvert, donc pour moi, c'est pas trop demandant de dire « Ah, j'ai peut-être une anecdote à raconter là, puis pour le bien du cours, on va y aller comme ça, puis je change les noms, n'importe quoi, je change la ville où ça s'est passé, puis on ne voit que du feu. » Mais il y en a que c'est comme « Oh là, faut-tu que je dévoile tous mes secrets? » C'est comme... Non, là. T'sais, justement, tu y vas avec ce que tu vis, là.
0: Ah, c'est fascinant.
1: Ouais, fait que c'est un petit peu ça. Ah, tiens. J'aurais celui-là. Un dernier?
0: On a à peu près une minute.
1: OK. L'appartement de ma cousine se vidait de ses meubles peu à peu. À chaque fois que j'y rentrais, après mon shift, j'inventoriais des nouveaux disparus. Une boîte de livres, une pile de journaux. Le bruit de mes pas résonnait sur le plancher de bois franc, de plus en plus fort chaque jour, et chaque jour me rapprochait du déménagement. J'allais aussi quitter, quelque temps après elle, mes propres boîtes gisaient près de mon lit de fortune dans le salon, en guise de table de chevet.
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